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la boue et l'écorchure. Avec la lune en halo pour compagne de tes pas, chemine sur la terre, homme aux deux jambes de compas. Sourd et aveugle, mesure l'écho de ta vie de calculs et soucis. Si courte, si longue, marche nourrie du nuage de ton haleine, fleur de brume mauve, elle guide ta bouche. Tes mots mâchent le brouillard brisé de ton destin. Mange la glaise des jours. Tes lèvres sont le livre d'hier et de demain. La boue et l'écorchure. Debout, tu es sur ce chemin flou d'automne. L'ornière capte dans le miroir jaune et trouble de sa flaque ton image renversée, et dans ce ciel sans teint inversé, c'est ton énigme qui te contemple. Les paisibles animaux du bocage tournent à ton passage un œil de côté. Tu ne changes rien à leur paysage. Ils ruminent, ils ne t'envient pas ce corps solitaire avec son fardeau de désirs inassouvis. Ni l'œil lourd des bœufs dans leur chaude quiétude, ni les fantômes des brouillards égarés sur les champs. Nul ne t'indiquera le chemin de ta vie. Personne. Aucun oracle au carrefour de ton destin pour répondre à ton errance. Au terme du voyage, tu comprendras la rosace éternelle du mouvement. Silhouette de papier, ta brève vie de soucis et de calculs, vite griffonnée, vite brûlée. Tes jours, une énigme, ta vie, un chemin de paroles. Tes désirs, une fleur mauve jetée sur une tombe. Dans ce fragment d'eau, la flaque, morceau de toi mesuré dans le ciel, à terre ta chute. Un chien aboie, tu es cet étranger qui passe. Tu avances dans l'aube nue, démunie, haut de la vague bue par le sable. Chaque jour, tu t'effaces un peu plus, tu cherches tous les ailleurs. Ici est ta demeure, ta maison est là où tu es. La nuit, lui, parfumée d'une lune muette, c'est l'ombre de ta vie, minuscule et immobile.

Un tout petit cheval. J'ai élevé chez moi un petit cheval. Il galope dans ma chambre. C'est ma distraction. Au début, j'avais des inquiétudes. Je me demandais s'il grandirait. Mais ma patience a été récompensée. Il a maintenant plus de 53 cm et mange et digère une nourriture d'adulte. La vraie difficulté vint du côté d'Hélène. Les femmes ne sont pas simples. Un rien de crottin les indispose. Ça les déséquilibre. Elles ne sont plus elles-mêmes. D'un si petit derrière, lui disais-je, bien peu de crottin peut sortir. Mais elle, enfin, tant pis, il n'est plus question d'elle à présent. Ce qui m'inquiète, c'est autre chose. Ce sont tout d'un coup, certains jours, les changements étranges de mon petit cheval. En moins d'une heure, voilà que sa tête enfle, enfle. Son dos s'incurve, se gondole, s'effiloche et claque au vent qui entre par la fenêtre. Oh oh ! Je me demande s'il ne me trompe pas à se donner pour cheval. Car, même petit, un cheval ne se déploie pas comme un pavillon, ne claque pas au vent, fût-ce pour quelques instants seulement. Je ne voudrais pas avoir été dupe. Après tant de soins, après tant de nuits que j'ai passées à le veiller, le défendant des rats, des dangers toujours proches, et des fièvres du jeune âge. Parfois, il se trouble de se voir si nain. Il s'effare, ou en proie aux rutes, il fait par-dessus les chaises des bonds énormes, et il se met à hennir désespérément. Les animaux femelles du voisinage dardent leur attention. Les chiennes, les poules, les juments, les souris. Mais c'est tout. Non, décide-t-elle, chacune pour soi, collée à son instinct. Non, ce n'est pas à moi de répondre. Et jusqu'à présent, aucune femelle n'a répondu. Mon petit cheval me regarde avec de la détresse, avec de la fureur dans ses deux yeux. Mais qui est en faute? Est-ce moi? Henri Michaud, un tout petit cheval.

la vraie purée. C'est ce qu'on ne fait plus, prétendument. Mais il suffit d'aimer un enfant pour la faire. Premièrement, on fait cuire des pommes de terre pelées, en les salant de gros sel. Deuxièmement, on écrase les pommes de terre cuites, on ajoute du lait, du beurre et de la crème, un peu de poivre, deux ou trois râpées de noix de muscade, et l'on sert. Vraiment, je ne vois pas ce qu'il y a de compliqué. On peut la faire plus ou moins fluide. Il faut faire attention à ce qu'il n'y ait pas de grumeaux. S'il y en a, tout le monde s'en fiche, mais ça fait un sujet de conversation dont il est facile de se libérer. Personnellement, je mets un peu de laurier, une ou deux feuilles, dans l'eau de cuisson. Je n'aperçois que le troisièmement, on mélange, on la serre, m'a échappé, et que je reviens sur la préparation. Purée, c'est ça la purée. On l'écrase en tous sens. On y revient sans scrupule. Ce ne sont pas des objections ni de petits cailloux, mais des grumeaux digestibles, pas blessants, qu'on peut y trouver et alors les écraser avec la langue sur le palais. Il y a peu de circonstances dans la vie où l'on puisse dire aussi tranquillement « Je fais ce que je veux, il suffit de la faire ». Mais il faut la faire quand même, comme disait Coco Chanel, libérant le corps des femmes de leurs inutiles contraintes, proposant le jersey. La purée est le jersey de la cuisine, son élégance naturelle, quelque chose qui a le goût du sein des femmes, sans soutien artificiel. Quand même, voilà ce que peut dire celui ou celle qui fait de la purée à ceux qui leur conseillent de ne pas en faire, ou d'en faire de l'artificiel. C'est parce qu'on l'a faite qu'on peut la manger. Cette évidence ne paraîtra lourde qu'au fainéant. D'où vient ce mot de purée ? Eh bien, dit le petit Robert, de l'ancien français, purée, purifié, criblé, passé, bas latin, pour arrêt. C'est la base de tout acte depuis Kant, et bien avant. Une critique active des choses et de l'expérience. Le mot de purée désigne en fin de course ce que l'homme peut faire d'un tubercule assez obscur venu des Amériques, poussé dans le sol, à l'ombre, pour un enfant qu'il aime. Voilà sur la table toutes les énigmes fumantes et délicieuses, alors même que menaçait l'insipidité du légume souterrain. Dans la masse, à la fourchette, se peuvent tracer des sillons parallèles, entrecroisés, où coulera le jus d'une viande. De petits jeux plus conceptuels que les arts qui se nomment ainsi. Comme dans les Mille de Rousseau, on y apprend toutes les lois des fleuves, des ruisseaux, du monde. On s'en délectera. En pension, je me rappelle qu'on retournait l'assiette. Elle tenait. Moi aussi, je tiens à la purée. À ce plat qui semble s'effondrer et être inconsistant, alors qu'il est un des seuls qui parfois ne tombe pas lorsqu'on retourne l'assiette. Encore une fois, il suffit de la faire. Elle s'offre, blonde et pulpeuse, avec de petits grumeaux oubliés qui ne sont là, par jeu, que pour agacer en notre bouche le goût d'un mamelon. Je pense enfin que, malgré sa consistance liquide, la purée fait faire des cacas assez fermes, tranquilles, peu malodorants. Je dois dire que je n'ai pas vérifié. C'est dire à quel point j'écris sans souci. Roger Dextre, la vraie purée.

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5: L'heure du journal. Bonjour Marion Cazanov.
6: Bonjour Andréane.
5: La Colombie élit un président pro-Trump.
6: Abelardo de la Estrella, candidat de l'extrême droite, qui l'emporte après un duel serré contre le candidat de la gauche, Ivan Cepeda. Ce dernier y croyait encore avec ses partisans. Pourtant, même si les résultats définitifs n'ont pas été publiés, il ne pourra pas rattraper son retard. Après un premier contact tendu, la première journée de pourparlers entre les États-Unis et l'Iran, marquée par de premiers progrès au Soudan, l'ONU et des ONG s'inquiètent d'une catastrophe humanitaire à El Obeid, d'un scénario qui serait semblable à El Fasher, prise en étau il y a quelques mois entre les combats de l'armée régulière et les paramilitaires FSR. Le parti des cafards poursuit sa mobilisation en Inde et réclame la démission du ministre de l'Éducation. Et puis en France, le gouvernement sous pression avec la remise d'un rapport très attendu sur d'éventuelles défaillances de la justice autour de l'affaire Liana.
5: La Colombie passe à droite après une présidentielle très serrée.
6: Les résultats définitifs et officiels n'ont pas encore été publiés, mais ils ne changeront pas la donne. Abelardo de la Espriella est élu président. 99% des bureaux de vote ont donné leurs résultats. Le candidat de l'extrême droite l'emporte donc avec une courte avance. 49,7% des voix selon les résultats préliminaires contre 48,7% pour son rival, Ivan Cepeda, candidat de la gauche. Au quartier général de ce dernier, il y avait encore un peu d'espoir tard dans la nuit. Reportage sur place de Camille Bouju.
7: Après une attente angoissante, les militants refusent encore d'y croire. Nombreux sont ceux qui, comme Javier Mora, ingénieur forestier de 62 ans, s'accrochent aux résultats officiels pas encore tombés.
8: Ce résultat ne cesse de m'inquiéter, mais il ne s'agit que d'un décompte préliminaire. Pour ma part, je me réfère au résultat officiel. Si M. Abelardo arrive au pouvoir, ce sera une toute autre histoire. Je pense que la violence va s'intensifier.
7: D'autres n'acceptent tout simplement pas le verdict. Karen Rodriguez, 28 ans, ne décolère pas.
9: Nous sommes très déçus, car nous savons le travail accompli. Nous savons que c'est une campagne qui s'est construite par le bas. Pour nous, ce résultat n'est pas légitime, mais nous n'avons pas peur de descendre dans la rue.
7: Comme elle, Daniel Torres, 25 ans, est déjà prêt à descendre dans la rue.
10: S'il y a des propositions allant à l'encontre des droits humains, des propositions nuisibles à l'environnement, il y aura évidemment beaucoup de manifestations et beaucoup de blocages.
7: Mais le militant se rassure, que ce soit dans la rue ou au Congrès, De La Espriella ne gouvernera pas sans résistance.
10: Au Sénat, il n'a pas la majorité. C'est la gauche qui détient la majorité. Donc il ne va pas pouvoir gouverner si facilement que ça.
7: Alors que De La Espriella revendique sa victoire, les partisans de Cepeda, eux, s'accrochent encore à l'espoir d'un retournement de situation avant les résultats définitifs. Camille Bouju, Bogota, RFI.
6: Et le président élu Abelardo de la Espriella a promis une nouvelle ère et dit avoir le soutien de Donald Trump. Dans la troisième ville du pays, Cali, des manifestants ont brûlé des drapeaux américains. Après ses premiers résultats, des heurts ont éclaté avec la police.
5: L'Iran salue déjà des progrès dans les pourparlers avec les États-Unis.
6: Pourtant, les premières heures de négociation en Suisse ont été marquées par des tensions entre les deux parties. La délégation iranienne a même quitté la salle. Finalement, un dialogue a fini par s'installer. Les bases des négociations ont été posées. Elles doivent aboutir sous un délai de 60 jours renouvelable à un accord final pour mettre un terme au conflit dans la région. Le vice-président américain a parlé, lui, de discussions historiques. J.D. Vance se retrouve aujourd'hui en première ligne dans ce dossier à Rimnipold.
11: C'est un pari risqué pour J.D. Vance et personne ne l'a mieux résumé que Donald Trump lui-même. Il y a quelques jours, le président américain a plaisanté « Si les négociations avec l'Iran aboutissent, le succès lui reviendra. En cas d'échec, la responsabilité incombera à son vice-président. » Ironie de l'histoire, celui qui mène aujourd'hui la délégation américaine en Suisse s'était montré, il y a encore quelques mois, plutôt réticent à une confrontation avec l'Iran. Mais depuis les frappes israélo-américaines contre l'Iran, il est devenu l'un des plus fidèles défenseur de la stratégie de Donald Trump. Et pour le vice-président américain, l'enjeu dépasse largement le seul dossier iranien. À 41 ans, il apparaît déjà comme l'un des favoris républicains pour la la présidentielle de 2028. Un succès des négociations renforcerait sa stature internationale et son image d'homme d'État, mais un échec ou une reprise des hostilités au Moyen-Orient pourrait faire de lui le principal responsable d'un processus qui n'a pourtant pas lui-même initié.
6: Arim Lipold, Téhéran a donc salué des progrès dans ces négociations, dans les volets sur le Liban, sur le détroit d'Ormuz, sur le Liban. Les parties se sont accordées sur la création d'une cellule de gestion des conflits. Pour Téhéran, l'accord pour une fin du conflit doit aussi inclure la fin des hostilités au Liban. Donc, le premier ministre israélien Benjamin Netanyahou a répété hier que son armée resterait dans le sud du Liban aussi longtemps que nécessaire. Sur le détroit d'Ormuz, les États-Unis et l'Iran ont convenu d'établir une ligne de communication pour assurer un passage sûr dans cette voie stratégique cruciale pour l'exportation de pétrole et de GNL, de gaz naturel liquéfié. Et dans ce conflit, le Qatar avait mis à l'arrêt un site de production de GNL, le plus important du monde, à Ras Laffan. Le complexe avait été frappé par l'Iran. Hier soir, lors du redémarrage des opérations après de longs mois d'arrêt, un incident technique s'est produit, une explosion puis un incendie sur le site ont fait 54 blessés et 18 disparus.
5: Non loin du Golfe, Marion, un autre conflit suscite l'inquiétude de l'ONU.
6: Le Conseil de sécurité des Nations Unies s'alarme de la situation au Soudan. Des informations font état d'importants renforts militaires déployés par les FSR, les forces de soutien rapide, autour d'El Obeid, la grande ville du nord kordofan. Ces renforts font craindre une offensive imminente dans la ville, crainte partagée par le Sudan Doctors Network. Ce réseau de médecins redoute un scénario d'une extrême violence comme à El Fasher, avec une catastrophe humanitaire. Mohamed Faisal Hassan est le porte-parole du Sudan Doctors Network.
2: Ces dernières semaines, les forces d'intervention rapide ont intensifié leurs frappes de drones et leurs tirs d'artillerie ciblant les infrastructures hospitalières. Le bilan des victimes continue de s'alourdir car nous déplorons également de nombreux blessés graves suite à ces attaques. Des points de distribution d'aide humanitaire et des centres pour déplacés ont aussi été pris pour cible. L'une des principales centrales électriques a été visée. Il n'y a plus de courant dans la ville. Certains hôpitaux sont totalement hors service, notamment les centres dialyse et les urgences. C'était la même chose à El Fasher, c'est que la communauté internationale sait déjà. Et nous pensons maintenant que les FSR tentent de mettre en œuvre une stratégie similaire à El Obeid, ce qui est absolument inacceptable. La communauté internationale doit agir concrètement. Faire des déclarations ne suffit pas. Il faut poursuivre les responsables, vérifier auprès des pays de la région qui alimentent le conflit. Nous devons mettre fin à cette incitation à la guerre qui menace El Obeid.
6: Mohamed Faisal Hassan, porte-parole du Sudan Doctors Network. Propos recueillis par Amélie Tullet. Vendredi, l'envoyé spécial du secrétaire général des Nations Unies a appelé le général Emeti, chef des FSR, pour lui demander de ne pas attaquer la ville d'El Obeid. Une frappe russe fait au moins un mort en mer Noire, annonce du premier ministre adjoint ukrainien. Il fait état d'une attaque de drone sur un cargo battant pavillon panaméen. Le membre de l'équipe tué est égyptien. 8 autres marins ont été secourus. 2 autres navires auraient aussi été attaqués cette nuit par la Russie en mer Noire. La Russie, elle, a brièvement fermé les aéroports de Moscou tôt ce matin après l'incursion de drones ukrainiens. L'Ukraine mène toujours des attaques sur les infrastructures russes en Crimée. En Crimée annexée, elle a visé le réseau électrique, ce qui pousse les autorités d'occupation à organiser des coupures de courant pour éviter les pénuries.
5: RFI 14h08 à Pékin, un nouvel épisode dans le bras de fer entre la Chine et les États-Unis.
6: Oui, la Chine sanctionne des entreprises américaines de la défense et des terres rares. C'est une réponse à des sanctions similaires venues des États-Unis. Cléa Broderst, vous êtes notre correspondante à Pékin. Cette riposte, Cléa, intervient pourtant dans un contexte de relative détente entre les deux puissances.
12: Oui, mais 10 sociétés américaines sont désormais privées d'accès à certains produits chinois dits à double usage, c'est-à-dire pouvant servir à des applications civiles comme militaires. Parmi elles figurent plusieurs fabricants de drones, mais aussi USA Rare Earth, une entreprise stratégique qui cherche justement à réduire la dépendance américaine aux terres rares chinoises. Mais la mesure va encore plus loin. Les administrations et collectivités chinoises ne pourront plus acheter les produits de 46 entreprises américaines, dont plusieurs filiales de Lockheed Martin, Raytheon ou Boeing. Pékin interdit également tout transfert de produits sensibles chinois vers les entreprises visées, y compris via des pays tiers. Et en fait, vous le disiez, cette riposte fait directement suite à une décision du Pentagone. Début juin, Washington a ajouté plusieurs géants chinois, dont Alibaba, Baidu et BYD, à sa liste d'entreprises soupçonnées de liens avec l'armée chinoise. Alors, c'est une désignation qui ne constitue pas une sanction directe, mais qui complique en effet l'accès à certains contrats et renforce la méfiance des investisseurs.

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1: D'être qualifié.
2: Le pragmatisme léger. Frérac, donc, match à suivre en intégralité sur notre antenne africaine à partir de 20h50, temps universel. Et puis, peut-être il faudra prendre un peu de café pour cette nuit, puisque après, on va enchaîner avec Sénégal-Norvège, coup d'envoi minuit, temps universel. Match ô combien important pour les Lions de la Teranga qui jouent leur avenir dans le mondial.
3: Un mot rapide de tennis, Wimbledon démarre dans une semaine.
2: Et oui, avec le retour de Serena Williams, la légende de 44 ans, qui a obtenu une invitation pour le Grand Chelem londonien. Elle jouera en simple et en double.
3: Pauline Guillou pour l'infosport.
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3: Aujourd'hui, l'économie sur RFI. Bonjour Nathanaël Gitran.
5: Bonjour Andréane.
3: Vous nous parlez ce matin du géant américain Microsoft et plus précisément de sa division jeux vidéo Xbox. Nathanaël, Microsoft préparerait un nouveau plan social d'ampleur.
5: Oui, c'est même le cinquième en deux ans. Le 7 juin, la nouvelle patronne de la division gaming de Microsoft, Asha Sharma, lance pourtant en grande pompe les festivités autour des 25 ans d'Xbox. Rien ne laisse alors présager ce qui se prépare en coulisses. Trois jours plus tard, elle envoie un email à ses 20 000 salariés. Ça ne peut pas continuer comme ça. Le ton est donné dans ce courrier qui ressemble furieusement à une lettre de rupture. Elle promet de réinitialiser Xbox en 100 jours. La presse spécialisée parle depuis d'un bain de sang en préparation pour la fin de l'exercice fiscal de Microsoft le 30 juin prochain, avec à la clé de multiples fermetures de studios et des milliers d'emplois supprimés.
3: Et alors Nathanaël, qu'est-ce qui justifie en fait ce bain de sang? Est-ce que Microsoft perd de l'argent avec le jeu vidéo?
5: Alors déjà, rassurez-vous, Microsoft se porte bien, très bien. Même le groupe a enregistré plus de 30 milliards de dollars de bénéfices au premier trimestre de cette année. Mais voilà, la contribution du jeu vidéo est marginale. La rentabilité d'Xbox atteint péniblement 3%, loin des standards du groupe. Dans son courrier, Asha Sharma rappelle pourtant les investissements colossaux consentis ces dernières années. 20 milliards sur 5 ans auxquels il faut ajouter les 69 milliards de dollars dépensés en 2023. Pour acheter Activision Blizzard, le plus gros investissement de toute l'histoire de l'industrie du jeu vidéo, qui a fait de Microsoft le premier employeur mondial du secteur. Cette frénésie de rachat de studios visait surtout à alimenter en contenu le Game Pass, le système d'abonnement de Xbox, une sorte de Netflix de jeux vidéo, si vous voulez.
3: Et cette stratégie, elle n'a pas porté ses fruits?
5: Eh bien non, parce que les jeux vidéo coûtent cher, de plus en plus cher même à produire. Leurs budgets peuvent dépasser ceux des super productions hollywoodiennes. Or, la croissance du secteur s'est déplacé des marchés historiques de Xbox en Europe et aux États-Unis vers la Chine ou le Brésil. Et puis surtout, entre le moment où cette stratégie de rachat compulsif a été imaginée et aujourd'hui, eh bien, il y a eu le boom de l'intelligence artificielle. Il ne faut pas oublier que l'industrie du jeu vidéo est d'abord et avant tout une industrie informatique. Elle subit donc de plein fouet l'explosion du prix des composants électroniques, la concurrence des data centers, et Microsoft est en première ligne de cette course effrénée à l'IA. C'est lui qui finalement met ses différentes divisions en concurrence. Et entre ses deux enfants, le groupe a clairement choisi. C'est dans l'IA qu'il prévoit d'investir 190 milliards cette année. Le jeu vidéo n'est clairement plus une priorité. Ce n'est pas un hasard si, avant d'être nommé PDG de Xbox en janvier, Asha Sharma avait fait toute sa carrière dans l'IA. Microsoft lui a visiblement confié une mission dégraissée pour permettre au groupe d'accélérer dans sa course à l'intelligence artificielle. Ce n'est pas un bug, Andréane. C'est un changement brutal de stratégie.
3: Nathanaël Vitran pour aujourd'hui l'économie. 8h20 à Paris, on passe à notre invité. Dans notre studio ce matin, le directeur de la revue en ligne Le Grand Continent, Gilles Gressani, face à Arnaud Pontus.
6: Bonjour Gilles Gressani.
7: Bonjour.
6: Soyez le bienvenu. Les États-Unis et l'Iran ont officiellement engagé leurs négociations hier en Suisse. Première journée marquée par un coup d'éclat. La délégation iranienne qui quitte la table au bout d'une heure et vingt minutes en réaction à la publication d'un message de Donald Trump qualifié d'insultant. Comment vous lisez ces débuts chaotiques?
7: Je lis par le fait que nous sommes toujours à peu près dans la main droite, c'est-à-dire au fond les États-Unis de Donald Trump sont face à ce qu'on pourrait définir une espèce de trilemme, c'est-à-dire ils veulent trois choses en même temps et ils ne peuvent pas les avoir. D'un côté, ils veulent pouvoir rouvrir le détroit d'Hormuz, c'est évidemment une contrainte pour l'ordre économique mondial, et aussi évidemment avec une déclinaison très concrète, les midterms qui arrivent et donc effectivement le poids de plus en plus fort de la guerre, des conséquences économiques de la guerre sur les électeurs américains. Ils veulent en même temps pouvoir pouvoir ne pas escalader. C'est, en fait, on a observé à côté de la puissance de feu américaine, au fond, une prudence très forte à un engagement du type guerre en Irak, et donc effectivement pas de troupes au sol, pas d'implication plus grande. Et enfin, ils veulent, enfin, plutôt Donald Trump veut, pouvoir dire qu'il a gagné la guerre.
6: C'est peut-être ce qu'il y a de plus difficile à faire.
7: Ben, les trois choses sont impossibles, d'autant plus si, quand on lit le protocole d'accord, on se rend compte effectivement qu'il y a des concessions presque unilatérales. Enfin, on peut presque parler effectivement d'une capitulation diplomatique.
6: Et une donc, capitulation américaine, on est bien d'accord.
7: Hein. Évidemment. Oui, évidemment. Et c'est là qu'il y a quelque chose qui se comprend. Enfin, enfin, Donald Trump veut continuer à pouvoir rhétoriquement menacer, dire que c'est lui le disons le chef, et c'est ce que apparemment le régime iranien pour le moment voudrait éviter, et donc c'est ce qui a suspendu d'une manière un peu momentanée, en fait on sait très bien ce qui se passe réellement.
6: Oui, c'est un peu difficile de savoir ce qui se passe, mais visiblement les discussions ont repris ensuite sous une autre forme, mais enfin il n'y a pas une rupture pure et simple des négociations à ce moment où nous parlons.
7: C'est là, effectivement, on se retrouve toujours dans ce trilemme. Et donc, effectivement, il y a une autre chose qui, je pense, qu'il faut considérer, qui est importante, c'est que Donald Trump, depuis que, l'opération militaire spéciale sur l'Iran est devenue une guerre, a compris, c'est que ses paroles bougent les marchés. Et ça, évidemment, ça a un intérêt pour lui-même et pour son clan. Parce qu'en fait, Donald Trump est devenu une espèce de banquier central. Vous voyez, quand il prend la parole, il change le cours des marchés. Et donc, évidemment, si vous pouvez anticiper ces mouvements, ben, vous pouvez vous enrichir d'une manière substantielle. Et donc, on peut aussi expliquer, ce qui se joue par le fait qu'au fond, pour Donald Trump, la géopolitique, ça sert d'abord à faire des actifs. C'est pas forcément le Moyen-Orient, la carte du détroit d'Ormuz qui regarde. Ce qu'il regarde, c'est comment se porte la bourse et surtout comment se portent les investissements de son clan, de lui-même, de sa famille et de ses amis proches.
6: C'est d'ailleurs ce qu'il a dit à Evian l'autre jour, hein, en disant, vous voyez, on a signé, on est en phase de signer ce protocole d'accord. Ah, et la bourse a, comme jamais, pour reprendre ses expressions favorites, comme jamais augmenté. Tout va bien. Street.
7: Et c'est là qu'on se trouve face à une nouvelle définition de ce que c'est la puissance aux États-Unis. C'est-à-dire, en fait, jusqu'à présent, on pouvait se dire que le président des États-Unis avait comme objectif quelque chose qui ressemblait quand même à un intérêt national articulé à un électorat. Ça fait, au fond, sa politique devait s'expliquer vis-à-vis d'un public généraliste et aussi articulé avec le fait que ça répondait à un intérêt de ce public. Or, depuis le début de la guerre en Iran, on sait une chose qui est très étonnante. C'est une guerre qui n'est pas préparée vis-à-vis de l'opinion publique. En fait, Donald Trump n'a jamais expliqué avant le début de l'opération pourquoi il s'agissait de faire cette opération. Quelques jours avant le début de l'opération, le 28 février, il y a le fameux discours de l'État de l'Union. L'Iran, il n'en parle presque pas.
6: Ouais.
7: Et donc, ce qui explique que dès le début, c'est une guerre qui est très impopulaire. Mais en fait, on se rend compte, si on le comprend, à partir d'un paradigme, d'un dispositif qui est mis en place aujourd'hui par certains chercheurs comme Godard et Farrell, d'ailleurs, qui publient dans Le Continent, dans le volume qui est actuellement à librairie, qui parlent de néo-réalisme. En fait, ils se disent, au fond, ce qui se passe avec Donald Trump, on n'est plus du tout face à un phénomène populiste comme lors du premier mandat. On est face à quelque chose de très différent. C'est-à-dire, c'est un groupe, c'est un petit clan qui a pris le contrôle de l'État et qui prend le contrôle de l'État, non pas pour faire pour répondre à l'intérêt de la population, mais pour maximiser, optimiser ses gains. Et donc, c'est comme ça qu'on peut aussi comprendre cette guerre comme une guerre néo-réaliste. Au fond, c'est...
6: Il y a eu une privatisation de l'État fédéral américain, en quelque sorte.
7: Tout à fait. Et au fond, si vous voulez, c'est comme ça qu'on peut aussi comprendre le fait que, finalement, c'est une guerre qui répond à un intérêt non pas national, parce que les États-Unis sont objectivement affaiblis par ces semaines et cette séquence. Mais, en fait, ce n'est pas du tout vrai pour son cercle le plus rapproché. Et on peut même imaginer d'une explication qui consiste à dire que s'il y a eu cet accord de paix, c'est aussi parce qu'en fait on avait besoin de stabiliser les marchés dans un moment essentiel.
6: Et de préserver les intérêts du clan.
7: C'est ça, et le lancement SpaceX d'Elon Musk ne pouvait pas avoir lieu s'il n'y avait pas eu un accord qui rende les marchés plus
6: serein, en quelque sorte. Gilles Gressani, depuis le début de cette guerre, l'Europe, elle est marginalisée. Vous qui dirigez une revue pro-européenne, baptisée Le Grand Continent, comment vous observez cette mise à l'écart?
7: C'est effectivement un des sujets centraux. C'est à fond, on se rend compte que ce qui se passe au Moyen-Orient, ce qui se passe en Méditerranée, semble toujours être vu comme si on était spectateur. Ça, c'est un problème structurant. Je pense en même temps que ce qui est en train de se passer, c'est que avec la disruption trumpiste, au fond, on se rend compte qu'on peut plus dépendre de la définition d'une ligne politique.
6: Oui, on dit qu'il y a un réveil par rapport à tout ça, mais enfin, le réveil est un peu long. Hein, ça personnes depuis quelque temps maintenant.
7: Mais je parlais avec quelqu'un récemment qui me disait qu'à Bruxelles, aujourd'hui, la moitié des personnes dorment, l'autre moitié rêve. Et je pense que c'est un peu vrai. C'est en fait, il faut sortir des rêves absurdes, du type d'ailleurs, Donald Trump est une parenthèse, etc. Il faut aussi sortir de cette idée qu'au fond, on peut s'endormir, de toute façon, les choses iront bien. Je pense qu'il y a une ligne à définir, et je pense que si c'est une ligne qui, si on est un peu sérieux un instant, n'est pas très difficile à chercher. Au fond, il n'y a pas une majorité du monde qui veut vivre sous le joug d'un nouvel empereur tout-puissant qui utilise la tech et la guerre pour essayer de vassaliser les autres. Et cela est vrai, évidemment, pour les pays européens, mais c'est vrai aussi pour la plupart des pays du Sud.
6: Donc ça veut dire que la réponse de l'Europe, ça ne doit pas être de se construire soi-même en empire.
7: C'est tout le contraire. Enfin, ce qui se passe aujourd'hui, et c'est d'ailleurs dit dans ces termes-là, avec la doctrine de la nouvelle administration américaine, c'est une tentative de recolonisation. Je ne suis pas sûr qu'aujourd'hui ce soit une ligne majoritaire au niveau mondial, et surtout je pense que c'est une ligne que des anciens empires coloniaux qui ont fait la preuve sur leur propre peau de la cruauté, de l'impossibilité, de l'impuissance qui est provoquée par cette forme impériale là, peuvent aujourd'hui être vaccinés assez pour déployer d'autres formes.
6: Gilles Gressani, il y a un acteur qu'on n'a pas encore évoqué, c'est la Chine, et il est au cœur de la version papier du Grand Continent publiée chez Gallimard, l'ennemi qui nous désigne, apprendre à résister aux prédateurs. La Chine, acteur vraiment central aujourd'hui, mais vraiment oublié, méconnu, mal connu. On cite très souvent, la presse a beaucoup parlé de votre test, le test des trois Chinois. Citez-nous trois Chinois vivants, et on a beaucoup de mal à citer quelqu'un d'autre que Xi Jinping.
7: Oui, d'un côté, ça fait partie de la stratégie, disons, de rhétorique du régime chinois. C'est, au fond, l'idée, c'est de
6: dire...
7: Il y a un seul homme,
6: on centralise.
7: Tout est organisé, harmonieux, et au fond, on n'a pas besoin d'autre chose. 1,3 milliard de personnes organisées par le parti et par son chef.
6: Derrière un seul homme.
7: Et en même temps, je pense que c'est un énorme problème, parce que la Chine aujourd'hui vaut à peu près la moitié de ce qui compte en géopolitique, en économie.
6: C'est la moitié du monde.
7: Voilà, le 21e siècle. Mmh. Et si on veut rentrer au 21e siècle, il faut absolument s'intéresser à la Chine. Donc il faut, c'est tout bête, s'intéresser et connaître au moins le nom de trois Chinois qui soient des auteurs, des critiques, des opposants ou même des politiques.
6: Oui, et vous citez les éléments compilés par Dan Wang qui donnent la mesure. En 2 ans, la Chine a produit autant de ciment que les États-Unis pendant tout le 20e siècle. En 2022, le port de Shanghai a traité davantage de conteneurs, que l'ensemble des ports américains réunis. La Chine produit plus d'énergie solaire et éolienne que le reste du monde combiné. Pourquoi on ignore à ce point la Chine alors, si c'est un acteur si central? D'où est notre aveuglement? C'est Trump qui fait le show et donc on le regarde?
7: Il y a de ça, je pense aussi, il y a simplement le fait qu'on continue à regarder le monde comme si on était au début des années 2000. Et au fond, on n'a pas du tout compris qu'on est beaucoup plus proche de 2050 que de 2000. Donc au fond, on continue à penser que la Chine est une puissance émergente, alors que par exemple, c'est cette chose qui continue à répéter, la Chine copie, les États-Unis innovent, les Européens régulent.

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notamment l'auteur de « Congo, une histoire » ou encore de « Contre les élections » paru en 2014. Odes, ce sont des musiques, des peintures, de la philosophie, de la littérature, de la politique, des résistances, ce qui structure la vie de cet écrivain engagé, offert là en partage. Ode à nos dirigeants religieux. Lire les journaux, suivre les débats, cliquer pour ouvrir les écrits que partagent les amis chaque jour. Parfois en éprouver une grande fatigue, être en manque de quelque chose. Mais de quoi ? De long terme ? De bien public ? Le jeu politique de chaque jour est rarement visionnaire. D'autre chose ? De morale, me dis-je, tout particulièrement. Je constate si peu de morale dans la manière dont nous gouvernent nos dirigeants politiques en Europe. Merkel, oui, peut-être. Mais qu'en déduire de l'état de notre continent, quand les paroles morales les plus élevées de ces dernières années se réduisent à une petite phrase banale de quelques mots ? On va y arriver. Il faut croire que le continent où a été élaborée il y a 2 siècles la première déclaration universelle des droits de l'homme se satisfait d'un simple « nous allons trouver une solution ». De nos jours, la région du monde où il n'y a pas si longtemps après le plus grand bain de sang de l'histoire, la plus grande opération de paix qui ait jamais existé a commencé, l'unification de l'Europe, est surprise. Lorsqu'au sein de cette Europe unifiée, quelqu'un ose encore prononcer un discours éthique. Serait-ce de la gêne ? La gêne d'une génération de politiciens qui a grandi avec le postmodernisme et recule devant la propagation trop explicite de trop grands idéaux ? C'est possible. En même temps, j'ai la nostalgie des discours effrontément moraux d'un Václav Havel ou d'un Nelson Mandela dans les années 1990. Ce n'était pas de l'emphase à l'époque, mais une urgence historique. Oui, me direz-vous, au moment de la chute du mur et à la fin de la période de l'apartheid, on avait bien le droit d'ouvrir le robinet des grandes valeurs. Mais où est la différence aujourd'hui ? La question des réfugiés, le réchauffement de la terre, les attentats terroristes, la crise bancaire, les paradis fiscaux, les inégalités croissantes, l'avenir de la démocratie, le sort de l'Europe. Ne vit-on pas des temps historique. L'Union européenne traverse la pire crise qu'elle ait connue depuis son existence. Peut-être que l'ensemble du projet va s'effondrer. Mais combien de discours réellement historiques avons-nous entendus depuis ? Combien de plaidoyers visionnaires ? Après le Brexit, Franz Timmermans et Guy Verhofstadt ont parlé avec flamme au Parlement européen. Certes, mais on attend encore des discours moraux conséquents, comme ceux de dirigeants nord-américains tels qu'Obama ou Trudeau. On attend une vision audacieuse qui, en ces temps turbulents, défend une cohabitation pacifique et durable aujourd'hui. Car c'est bien de cela qu'il est question. Une cohabitation pacifique et durable. Faisons un test. Qui a prononcé les paroles suivantes ? Le drame de l'immédiateté politique, soutenu aussi par des populations consuméristes, conduit à la nécessité de produire de la croissance à court terme. Répondant à des intérêts électoraux, les gouvernements ne prennent pas facilement le risque de mécontenter la population avec des mesures qui peuvent affecter le niveau de consommation ou mettre en péril des investissements étrangers. La myopie de la logique du pouvoir ralentit l'intégration de l'agenda environnemental au vu large dans l'agenda public des gouvernements. Alors qui a prononcé ces paroles ? Et qui a parlé ainsi ? Il faut reprendre conscience que nous avons besoin des uns des autres, que nous avons une responsabilité vis-à-vis des autres et du monde, que cela vaut la peine d'être bon et honnête. Depuis trop longtemps déjà, nous sommes dans la dégradation morale en nous moquant de l'éthique, de la

bonté, de la foi, de l'honnêteté. L'heure est arrivée de réaliser que cette joyeuse superficialité nous a peu servi. Vous avez deviné ? La réponse était dans les deux cas, le pape François. Il ne s'agit en l'occurrence que de quelques paragraphes de son encyclique paru l'an dernier, Laudato Si, peut-être le texte catholique le plus important depuis un siècle. Ce genre de discours fondamental ne semble plus avoir sa place dans la politique européenne d'aujourd'hui. Apparemment, nous avons entièrement fait cadeau de ce débat sur les normes et les valeurs aux politiciens populistes. Encore une question test. Qui a dit ce qui suit ? Certains jours, je pense que ce serait mieux qu'il n'y ait plus aucune religion. Toutes les religions et toutes les écritures saintes recèlent un potentiel de violence en soi. C'est pourquoi nous avons besoin d'une éthique séculière au-delà de toutes les religions. Besoin d'indices supplémentaires pour trouver ? La différence entre éthique et religion ressemble à la différence entre l'eau et le thé. L'éthique et les valeurs humaines qui se fondent sur un contexte religieux ressemblent plutôt au thé. Le thé que nous buvons est constitué en majeure partie d'eau, mais contient également d'autres ingrédients tels des feuilles de thé, des épices, peut-être un peu de sucre et tout au moins au Tibet, une pincée de sel. C'est ça qui le rend plus substantiel et durable et fait que nous souhaitons en consommer tous les jours. Mais indépendamment de la façon dont le thé est préparé, son composant principal reste l'eau. Nous pouvons vivre sans thé, mais pas sans eau. Celle d'Alaï Lama, dirigeant religieux du bouddhisme tibétain, qui s'exprimait ainsi l'an dernier à l'occasion de son 80e anniversaire, et il a ajouté « J'attends avec joie le jour où les enfants apprendront les fondements de la non-violence et de la résolution pacifique des conflits, à savoir de l'éthique séculière. » Je suis toujours aussi athée qu'autrefois. Mais je trouve ces récents propos de dirigeants religieux plus sensés, impressionnants et inspirants que les discours de dirigeants politiques que j'ai quotidiennement sous les yeux. Quelle mission que de vivre à cette époque! Mais quel privilège d'avoir quelques contemporains formidables. Je pense que ces dernières années, le pape et le Dalai Lama, et Desmond Tutu, Ismaël Serra Geldin, Michael Lerner, Karen Armstrong, m'ont plus appris que n'importe quel politicien européen. Desmond Tutu a été le premier archevêque noir de l'église anglicane en Afrique du Sud. Il a présidé la commission Vérité et Réconciliation après la chute du régime de l'apartheid et a écrit à ce sujet « Il n'y a pas d'avenir sans pardon ». Comment se réconcilier après l'apartheid ? Un des livres les plus importants que j'ai jamais lus. Ismaël Serra Geldin est directeur de la bibliothèque d'Alexandrie, peut-être le centre de recherche le plus important du monde arabe. Ce musulman pratiquant est parfois décrit comme l'homme le plus intelligent d'Égypte. Depuis que je l'ai entendu parler l'an dernier de la démocratie en islam lors d'une conférence à Alexandrie, j'espère que de plus en plus de gens auront l'occasion de le découvrir. Michael Lerner est rabbin à Berkeley. À l'enterrement de Mohamed Ali, un musulman autoproclamé de surcroît, il a tenu un discours qui a fait le tour du monde. Accorder de la valeur à sa propre religion ne signifie pas mépriser celle des autres. Karen Armstrong est une théologienne britannique et une religieuse retournée à la vie laïque. Elle a montré de façon très convaincante dans son travail que la compassion est la valeur centrale de la judaïté, la chrétienté, l'islam, le bouddhisme, l'hindouisme, le confucianisme, le taoïsme et encore tout un tas de religions. Sa charte de la compassion, rédigée avec des dirigeants religieux du monde entier et à présent signée par 3 millions de personnes, n'est rien de moins qu'une constitution morale pour le monde en ces temps de globalisation. Cet été, j'ai eu le privilège d'être son hôte pendant une journée entière à Londres pour une série d'interviews du quotidien flamand The Standard. Elle a dit alors « Les grandes traditions religieuses aujourd'hui ont toutes commencé en des temps de guerre et d'agitation politique. La règle d'or selon laquelle il ne faut pas faire à un autre ce que tu ne veux pas qu'on te fasse a été inventée indépendamment dans toutes ces traditions. Ce n'était pas parce qu'une foule de gens gentils trouvait l'idée bonne, mais parce que quelques esprits pratiques ont compris qu'autrement, les gens se détruisaient mutuellement. Au moment où nous risquons encore une fois de nous détruire mutuellement, cela ne peut pas faire de mal d'écouter de nouveau ce que les représentants de la tradition séculaire ont à dire.
le débat sur l'avenir d'un monde mondialisé est trop important pour laisser des dirigeants élus l'arbitrer. Le dirigeant politique s'occupe au moins des 4 années à venir. Le dirigeant religieux, au moins du millier d'années passées. Nous avons besoin de toute la sagesse disponible.

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Bonjour à tous et à toutes, et bienvenue sur Radio Dragon pour l'émission Interlude au piano. Merci de nous joindre pour l'édition aujourd'hui, 11 juin, pour une demi-heure de piano. Je prends les morceaux que j'aime du répertoire classique. Et aujourd'hui, je commence avec l'air en mi bémol de Jean-Sébastien Bach de son suite française numéro 4.

Donc, ça, c'est bac. Tout de suite après bac, je fais un morceau par Louise Ferenc, française, je pense, avec son étude en la mineur. Elle est née en 1804 et décédée en 75. Cette étude, c'est numéro 2 de son 25 études opus 50.

court et douce. Maintenant, après Louise Farinck, je fais Mozart. Donc, je joue son fantaisie en fa mineur. C'est une vraie fantaisie. Il faut vraiment imaginer les choses. Super, en fantaisie. J'ai joué ça plusieurs fois pour interlude au piano, mais j'aime beaucoup et voilà, c'est comme ça. Fantaisie en ré mineur, cœur numéro 397.

Donc Mozart, l'homme de l'opéra, on peut imaginer plein de choses, intrigues et les choses. Ok, maintenant je change le don complètement. Je vais en Amérique avec Scott Joplin et je joue un ragtime, magnetic rag.

0: Donc, avec une américaine dans le studio, je ne sais pas si ça marche, oui ou non.
1: Oui.
0: Ok, maintenant, je reviens en Europe avec quelques anti-songs without words, lead, chanson sans parole de Mendelssohn. Donc, je commence avec son opus 30, numéro 1 en mi bémol. Et après ça, peut-être, je fais le. 38 en do mineur, qui c'est la même armature, 3 bémols à la clé, le premier en majeur et le deuxième en do mineur, qui c'est le mineur qui est la cousine, le cousin de mi bémol majeur. Très bien, ok.

trop de false notes, désolé. Oh gosh, toujours les erreurs. Ok, après Mendelssohn, qu'est-ce qu'on fait? Ouh, encore en Amérique. Amy Beach. Et donc, il fait très beau ici à Mass, beaucoup de soleil, mais il fait froid, le vent du nord. Et donc j'ai un morceau ici qui s'appelle Arctic Night. La nuit en Arctique. Ok, c'est long, mais c'est froid.

Miami Beach de son volume Eskimos, opus 64. Ça, c'est numéro 1, Arctic Night. Ok, peut-être encore deux morceaux. Je fais une baroque encore, je reviens sur baroque. Richard Jones, qui est décédé en 1744. Il est anglaise. Giga.

Et je veux terminer maintenant aujourd'hui avec un prélude de Chopin qui est très connu pour beaucoup de raisons. Et j'ai un grand, grand merci à Casey qui est là avec nous ce matin. Et sans elle, on ne peut rien faire.

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5: Merci de rester avec nous à l'écoute de RFI, les midis à Paris, 10h en temps universel. Et le journal, c'est tout de suite avec vous, Gilles Moreau. Gilles, bonjour.
6: Bonjour Caroline Paré, bonjour à tous. Dans l'actualité, Keir Starmer sur le départ. Le Premier ministre britannique annonce sa démission moins de 2 ans après son arrivée au pouvoir. Les pressions politiques étaient devenues trop grandes. Toutefois, le Premier ministre travailliste restera en poste jusqu'à la désignation de son successeur à la tête du Labour, à suivre bien sûr dès le début du journal. L'Iran et les États-Unis ont maintenant bouclé en Suisse un premier cycle de pourparlers. D'après les médiateurs, les deux camps ont approuvé des mécanismes visant à faire cesser les affrontements au Liban et à sécuriser le détroit d'Ormuz. Une vague de très forte chaleur continue d'accabler une partie de l'Europe, dont la France, près de 40 degrés attendus, avec des conséquences multiples comme dans les écoles, les hôpitaux et les transports. Au mondial de football, la France affronte ce soir l'Irak pour décrocher sa place en 16e de finale et soigner sa différence de but. Dans le même groupe, le Sénégal joue contre la Norvège. La pression était devenue trop forte sur le locataire du 10 Downing Street. Le Premier ministre britannique Keir Starmer donc annonce qu'il démissionne. Il était arrivé au pouvoir en juillet 2024, mais récemment les difficultés s'étaient accumulées jusqu'à la victoire de son rival Andy Burnham à une législative partielle. C'était la semaine dernière. Keir Starmer restera en poste jusqu'à la désignation de son successeur à la tête du Labour, le parti travailliste. Tout de suite, un extrait de son allocution ce matin devant sa résidence à Londres.
7: The question my party is asking now is whether I am best placed.
8: La question qu'a posée mon parti maintenant est de savoir si je suis à la meilleure place pour le représenter aux prochaines élections. J'ai entendu la réponse à cette question et je l'ai acceptée de bonne grâce. Chaque décision que j'ai prise l'a été en mettant ce pays que j'aime au premier plan. C'est pourquoi je démissionne de ma fonction de chef du Parti travailliste. J'ai parlé à Sa Majesté le Roi ce matin pour l'informer de ma décision.
7: To inform him of my decision.
6: Le Premier ministre démissionnaire Keir Starmer. Je vous lisais dans les titres, l'Iran et les États-Unis ont maintenant bouclé un premier cycle de pourparlers afin de mettre fin de façon durable à la guerre au Moyen-Orient. Les négociations pour cadre un hôtel de luxe des Alpes suisses. Les médiateurs pakistanais et qataris ont annoncé tôt ce matin qu'Iraniens et Américains s'étaient entendus sur des mécanismes visant à faire cesser les affrontements au Liban et à sécuriser le détroit d'Ormuz. La feuille de route des négociateurs prévoit comme prévu un délai de 60 jours avant un accord définitif. Dans l'immédiat, un second cycle doit se poursuivre jusqu'à la fin de la semaine dans cet hôtel de Bürgenstock, propriété du Qatar. Si la situation semble relativement calme au Liban, en revanche, un nouvel incident a éclaté en Cisjordanie occupée. Israël retient les corps de 2 adolescents palestiniens abattus près d'une colonie, la colonie de Karmes Tour. L'armée israélienne affirme que les deux jeunes ont été tués après avoir lancé des cocktails Molotov. Comme l'ont fait avant elle d'autres pays d'Amérique latine, la Colombie prend à son tour un virage à droite. Ses électeurs ont désigné Abelardo de la Espriella, le candidat de la droite à la présidentielle organisée hier. Cet homme d'affaires de 47 ans, soutenu par Donald Trump, l'a emporté d'extrême justesse d'après un premier décompte. 49,7% des voix contre 48,7% au sénateur de gauche Ivan Cepeda qui, devant ses partisans, n'a pas contesté ce premier décompte. On l'écoute.
9: Nous l'avons affirmé, le pacte historique et l'alliance pour la vie et tous nos dirigeants sont des démocrates.
10: Somos demócratas. Lejos de nosotros el autoritarismo.
9: Nous nous tenons loin de l'autoritarisme et de l'arbitraire. C'est pourquoi je tiens à dire ce soir ce qui suit. Nous reconnaissons que le premier décompte effectué ce soir n'est pour l'instant ni officiel ni contraignant.
10: Non officiel ni vinculant.
9: Mais nous reconnaissons ce premier résultat.
6: C'était Ivan Cepeda, donc battu à la présidentielle en Colombie. La guerre en Ukraine fait de nouvelles victimes civiles. Les autorités locales annoncent au moins 2 morts dans les dernières frappes russes sur Zaporijja dans le sud-est et Odessa dans le sud. À cela s'ajoutent 3 personnes blessées. Aux Philippines, fusillade dans un lycée du centre du pays. 3 adolescents ont été tués, 5 autres blessés. L'arme utilisée appartenait à un policier. Il se classe 2e producteur mondial de café et même 1er exportateur de Robusta. Le Vietnam voit sa filière sous pression entre nouvelles exigences européennes, consommation d'eau, traçabilité et pesticides, eh bien le pays tente d'adapter son modèle agricole. Explication sur place de notre correspondant Jean-Pierre Fage.
0: Bruxelles entend durcir les limites de résidus de pesticides dans les produits importés, dont le café. Une évolution suivie de près par le Vietnam. L'Union européenne représente son premier débouché avec environ 40% de ses exportations de café en 2025. Les exportateurs devront renforcer leur contrôle et prouver la conformité de leur chaîne de production. Faute de garanties suffisantes, certaines cargaisons pourront être rejetées. Pour ce torréfacteur vietnamien, s'adapter aux exigences environnementales européennes reste un défi.
3: Au Vietnam, mettre ces pratiques en place et obtenir les certifications nécessaires représente un processus long et complexe. Tout le monde n'est pas capable de le faire. Les producteurs vietnamiens doivent donc avancer progressivement, étape par étape, afin d'améliorer leurs pratiques.
0: En mars dernier, le ministère vietnamien de l'Agriculture anticipait déjà un impact direct sur plusieurs grandes filières agricoles du pays. Le café vietnamien s'est déjà adapté aux restrictions européennes sur le glyphosate, herbicide utilisé dans les plantations. Dans certaines zones suivies par la Global Coffee Platform, les résidus de glyphosate seraient passés de 56% des échantillons en 2021 à environ 1% de récolte plus tard. Mais les alternatives non chimiques sont souvent plus coûteuses et plus exigeantes en main-d'œuvre. Jean-Pierre Fage, Hanoï, RFI.
6: En France, la fin de vie à nouveau débattue au Parlement. Les députés examinent aujourd'hui pour la 3e fois la proposition de loi créant un droit à l'aide à mourir. Sauf coup de théâtre, ils devraient l'adopter à nouveau, prélude à son adoption définitive le 15 juillet. La chaleur étouffante qui frappe la France depuis près d'une semaine monte encore d'un cran ce lundi avec 49 départements et 35 millions de Français placés en vigilance rouge canicule. La présidente de la région Île-de-France recommande aux voyageurs de ne pas se déplacer et de privilégier le télétravail en raison des perturbations qui vont affecter les transports à Paris et sa région. Face au prolongement de la canicule, la région parisienne va débloquer une aide de 1 million d'euros pour les 500 lycées centres d'examen. Malgré ces conditions, la France n'a pas baissé les décibels. Hier soir, pour la 45e fête de la musique, José Marino a assisté à Paris à une fête sobre, chaude, mais pas silencieuse.
11: Côté des bruits, certains ont même monté leur propre système de survie face à la canicule. C'est le cas de Clément, artiste amateur, un peu trop équipé pour un simple concert dans un jardin parisien.
12: Je suis arrivé avec mon ampli, ma guitare. On a branché un petit climatiseur sur le lampadaire de la ville. C'est incognito.
11: Climatiseur et ampli branché au lampadaire, et même son programme a pris un coup de chaud.
12: Avec la chaleur, on tourne à la flotte. On jouera peut-être plus juste sans alcool.
11: Hein. Côté musique sans alcool, certains groupes n'ont même pas eu besoin de s'adapter. Pour Louis, chanteur du groupe de rock éphémère, le défi de la soirée était ailleurs.
13: On espère avoir du monde parce que c'est pas toujours évident avec la chaleur, mais bon, on va quand même essayer d'assurer le show quand même.
11: Du rock donc, mais loin d'être les seuls à avoir tenu bon malgré le thermomètre dans le rouge. Côté public aussi, on a préféré attendre le coucher du soleil plutôt que d'annuler la sortie de la fête de la musique.
14: On est sorti en fin de journée pour promouvoir cette fête, même quand il fait chaud.
11: Avec des températures pareilles, la fête de la musique en France a pris des airs de Brésil.

0: ce reportage signé José Marino au Mondial de football. La France affronte ce soir à Philadelphie l'Irak pour son deuxième match. Un succès offrirait la qualification aux Bleus pour les 16e de finale. France-Irak à suivre sur RFI dès 21h temps universel. Les autres matchs du jour, toujours dans le groupe I, Norvège-Sénégal, et dans le groupe J, Argentine-Autriche et Jordanie-Algérie. Enfin, la mort du géographe Yves Lacoste, considéré comme le père de l'école française de géopolitique. Il disparaît à l'âge de 96 ans. Son ouvrage de référence avait été publié en 1976 et réédité en 2012. Son titre, La géographie, ça sert d'abord à faire la guerre, livre paru chez l'éditeur François Maspero. Voilà pour le journal. Je vous retrouve à 13h pour une nouvelle édition. Mais tout de suite, 8 milliards de voisins. C'est avec vous, Emmanuel Bastide.
1: Je suis bien là.
0: Un petit peu d'avance hein, aujourd'hui. Bonjour Emmanuel.
1: Bonjour Gilles Moreau. Merci à vous. Et chez 8 milliards de voisins, nous parlons éducation.
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3: Toute question ou d'une réponse indirecte, ou même essayer de détourner le débat, c'est la preuve évidente que nous avons touché un point faible de sa part, parfois sans le savoir. C'est une façon relative de se taire. Il faut donc insister sur le point où nous avons mis le doigt et ne pas laisser l'adversaire tranquille, même lorsque nous ne voyons pas encore en quoi consiste au juste la faiblesse que nous avons décelée.

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1: Bueno. Bueno, les sabes con la conversación.
2: Ça, je lui dis 26, 21h42, 22 secondes. Et ben voilà, je veux savoir comment ça allait. Et puis comment ça allait quoi. Voilà, y'a personne. Merde. Bon, allez, salut.

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0: Vous êtes sur Radio Dragon au 104.4 et 96.8. Vous écoutez la conférence d'Olivier Hamon pour un trièvre robuste qui a eu lieu à Mainz le 20 mai 2026, enregistrée par Laurent Sistac pour La Belle Échappée.
1: Bonsoir, je suis juste là pour vous expliquer pourquoi Olivier Hamon est là ce soir. Il y a 3 ans, je lis dans l'hebdomadaire Le 1 une interview d'Olivier Hamon sur la robustesse. Et dans ce contexte écologique, social, politique assez anxiogène, cette interview est un séisme et aussi une espérance. À partir de là, je visionne des heures de vidéos d'Olivier Hamon sur Internet, conférences, interviews, cours. Et le séisme se confirme et l'espérance aussi. Il y a 1 an, avec des amis du Trièvre, nous décidons d'aller le voir à Bourdoisan. 2 jours après cette conférence, nous nous connectons à Olivier Hamon sur LinkedIn pour lui demander de faire une conférence à Mainz. 2 jours plus tard, sa réponse arrive, c'est d'accord. Aucune question sur nous, le lieu, pourquoi, comment, rien. Stupéfiant. Mais quand le vin est tiré, il faut le boire. Donc il a fallu s'organiser. Et donc j'ai demandé à Marie Arnoux, rédactrice en chef des 4 saisons pour Terre Vivante, d'animer le débat et les questions qui suivront. Donc Marie Arnoux qui est là. Alors juste sur les questions, vous aurez la possibilité de poser des questions ce soir, soit par écrit. Dans ce cas, écrivez très lisiblement, parce que si on ne peut pas vous lire, ben, on ne vous lira pas. Vous levez la main si vous avez une question à poser, et il y a des personnes dans la salle qui vous amèneront un petit papier, un stylo, et les questions seront lues plus tard. Mais vous pouvez aussi, si vous préférez, poser vos questions à l'oral, en fin de conférence. Et si, par hasard, la question était trop longue, Claudine, avec son accordéon, fera une petite mélodie toute gentille pour dire stop. Voilà. Donc, bonne soirée avec Olivier Hamon et Marie Arnoux. Ah oui, et si vous pouvez penser de ne pas rallumer votre portable à la fin de la conférence. Voilà. Bon, c'était un peu compliqué, mais vous avez compris.
2: Merci à Claire Grandhens de l'association Accordé qui a donc œuvré à l'organisation de cette conférence.

0: Puis, il y a des chances qu'on ne puisse pas aborder toutes les questions. Veuillez nous en excuser d'avance. Voici maintenant la star de la soirée, Olivier Hamant. Une bonne 400 de personnes. Moi, j'avais jamais vu ça au Sagne. Olivier Hamant, vous êtes biologiste, vous êtes directeur de recherche à l'INRAE, au sein de l'ENS de Lyon, formation un peu plus classique, l'agrégation en sciences et vie de la Terre, la thèse à l'INRAE, le postdoc à Berkeley. Et puis ce petit twist qui fait que, au lieu de rentrer dans le moule d'une recherche qui est quand même devenu, enfin la science pour nous maintenant c'est quelque chose de très très pointu, très spécialisé, très, c'est des champs de recherche de plus en plus abscons aussi, vous parlez un peu toute une petite communauté de pairs, vous faites le pas de côté et puis vous décidez d'être complètement pluridisciplinaire, interdisciplinaire, vous jonglez entre biologie, physique, modélisation et puis à partir de l'observation des plantes, vous en êtes venu à une théorie très très vaste, très sociologique, très philosophique sur notre société, où vous sortez de votre pur domaine de recherche et vous aboutissez à ce petit document, ce livre Antidote au culte de la performance qui vous a fait connaître, Antidote au culte de la performance, la robustesse du vivant, j'oubliais le plus important, en 2023, et vous expliquez que dans un monde qui est devenu, qui n'est plus pléthorique, un monde qui est devenu chaotique, un monde où fluctuant, où les ressources sont de plus en plus limitées, et bien dans ce monde-là, il ne faut plus aller vers la performance, mais vers la robustesse, et vous avez, en témoigne l'audience de ce soir, un retentissement extrêmement large. Et le temps est maintenant compté, donc je vais vous laisser la parole. Je crois que c'est de l'observation des fleurs que vous en êtes arrivé à la robustesse, et je vous ai pas encore vu complètement en conférence, et ça j'aimerais bien savoir comment vous êtes arrivé là. À vous.
1: Eh bien, merci de m'accueillir, ravi d'être là. Je vais pas trop bouger. Je vais dire un petit mot sur les fleurs, du coup, parce que, en effet, donc, alors moi, je suis biologiste, je travaille dans un laboratoire qui travaille sur les fleurs, et la question de la robustesse, en fait, elle est venue parce que dans notre équipe, alors avec plein de personnes, c'est toujours un travail assez large avec des collaborateurs plus ou moins lointains, Areski Boudaoud, Dorota Ketkoska, je ne vais pas vous faire toute la liste, mais une question qu'on s'est posée, c'est comment une plante arrive à faire des fleurs qui se ressemblent. C'est que si vous prenez une plante, elle va faire des fleurs qui vraiment se ressemblent. Et en général, ce qu'on disait avant, c'était « Ah bah ça, c'est le programme génétique. » Alors, il y a des gènes, il n'y a pas de programme. C'est juste ça, en fait. C'est, chaque fleur est unique. Donc, c'est pas un programme. Si vous voyez, c'est pas une armoire Ikea où on suit la notice. Oui, c'est chaque fois, on se réinvente. Chaque fois qu'on fait une fleur, et pourtant, c'est la même forme. Donc ces fleurs-là qui émergent avec du vent, la grêle, enfin plein de choses, des fluctuations, la petite chenille qui va manger la feuille, les fleurs se ressemblent quand même. Ça, c'est de la robustesse. Voilà, et donc c'est de ça qu'on va parler, que je vais parler. Alors, allons-y, je démarre avec cette image qui est une photo qui est pas terrible, à vrai dire, pas très intéressante, mais j'aime bien la prendre justement, parce que c'est une photo qui montre ce qu'on a en tête quand on fait des projets. Quand on fait des projets, on pense que la mer est d'huile. Alors, il y a des petites vaguelettes, quand même. Mais bon, c'est assez plat. On a mis des petites bouées, quand même, parce qu'on sait qu'il peut y avoir des problèmes, mais grosso modo, voilà, on pense que demain sera comme aujourd'hui. Bon, sauf que dans cette ville, voilà, du jour au lendemain, il peut se passer ça. Oui, donc ça c'est Valence en Espagne, c'est un bel exemple pour montrer le monde fluctuant qui vient. 400 litres d'eau par mètre carré en quelques heures, voilà. Ça c'est les fluctuations, donc ça c'est ce que je mets dans le titre. Nous quittons le monde de la continuité pour entrer dans le monde des ruptures. Je peux vous partager, en début de semaine, j'étais en visioconférence avec l'Agence des Nations Unies pour la météo, et donc il parlait de Genève, là, en l'occurrence, et donc il disait que sur les 15 dernières années, maintenant, le temps de retour, vous savez, sur les inondations, les étiages, etc., c'est 200 ans, puis l'année suivante, c'est 300 ans. Oui, ça veut dire qu'en fait, des événements rarissimes deviennent annuels. Et donc maintenant, l'année normale,

0: C'est l'année anormale. Oui, c'est vraiment ça qui se passe. En fait, on rentre vraiment dans le monde fluctuant, et c'est Genève, hein, en Suisse. On n'est pas dans des endroits, on n'est pas dans l'Arctique, au sommet de montagnes, on est dans des endroits bon, relativement protégés, on va dire. Bah, même là, ça fluctue de plus en plus. Alors, il y a plein de mots pour dire ça. C'est le monde de la polycrise. Moi, j'utilise beaucoup le monde fluctuant, le monde de la permacrise, le monde VUCA, le monde BANI. Il y a toute une série d'acronymes pour dire ça. Alors, j'aime bien dire, moi, qu'on quitte le monde de la moyenne pour entrer dans le monde de l'écart-type. Ça, c'est le côté un peu mathématique, mais c'est juste dire, voilà, ce qui va nous intéresser, c'est les variations. Ça va fluctuer de plus en plus et pendant longtemps. Mais il y a un autre mot qu'on peut utiliser, et ce mot, c'est burn-out planétaire. Donc, nous sommes en burn-out, donc en épuisement. Alors, le burn-out planétaire, c'est quoi? Il y a un burn-out des humains, épidémie de burn-out des humains, ça vous a pas échappé, hein. L'année dernière, on estime, hein, que c'est à peu près 10% de la population active qui a fait un burn-out ou ce qui ressemble à un burn-out, c'est du déclaratif, mais quand même, ça dit des choses, vous voyez, 10% de la population active en un an. Bon, 10 ans, tout le monde aura fait un burn-out, hein, vous voyez, statistiquement, quand même compliqué. Bon, ça, c'est pour les humains, mais c'est plein d'autres choses, hein, burn-out des services publics, des hôpitaux, et aussi des écosystèmes, hein, évidemment. Alors, pourquoi j'utilise le mot de burn-out? Parce qu'en fait, ça dit la même chose, c'est-à-dire que c'est un monde qui casse avec des ruptures, mais il y a la cause. C'est que la polycrise, c'est la description, mais le burn-out, ça nous donne la description plus la cause. Ben, la cause, c'est l'excès de performance. C'est quand on performe trop qu'on fait des burn-out. Alors, je vais vous partager cette boucle qui, en fait, alors, elle est un peu aride, hein, ma diapo, là, je suis désolé pour le côté un peu sec de cette diapo, mais elle illustre le mécanisme derrière ce burn-out. Chaque fois qu'il y a une crise, on a besoin d'être en sécurité. Ça, c'est un besoin primaire. Tous les humains ont besoin d'être en sécurité. Un enfant a besoin d'être en sécurité pour se développer. Donc c'est comme le besoin de s'alimenter, le besoin de respirer, c'est un besoin primaire. Donc là, il n'y a pas de problème. Ce besoin de sécurité, très souvent, on le transforme en besoin de contrôle. Alors c'est ça qui est bizarre. Et il faut bien identifier, c'est ça qui est bizarre. C'est qu'en fait, on ne fait pas... Enfin, c'est un on un peu diffus, hein, mais on va dire un on médiatique, un on voilà, un peu même que nous, on a acquis. On ne fait pas vraiment de différence entre sécurité et contrôle. Alors, je vous invite à faire une vraie différence entre sécurité et contrôle. Donc, par exemple, si vous étiez dans une dictature, il y aurait beaucoup de contrôle, seriez-vous en sécurité? Oui, c'est aussi simple que ça. Hein. Pendant les élections municipales, on a beaucoup parlé de caméras de vidéosurveillance, hein, vraiment partout. Alors là, on a un exemple parfait au Moyen-Orient, Téhéran, comme à peu près toutes les villes du monde, a mis des caméras de vidéosurveillance. Donc ça, c'est du contrôle soi-disant pour faire de la sécurité. Sauf que quand le Mossad israélien hack les caméras de Téhéran, ça met le régime iranien en insécurité. Donc, faut juste comprendre que le contrôle, c'est la faille de sécurité. C'est quasiment le contraire. C'est ça qui est dingue. Alors, aujourd'hui, on appelle ça caméra de vidéoprotection. Oui, c'est encore plus pour nous faire croire que c'est de la sécurité. Enfin, c'est vraiment incroyable. Bon, donc on y va. Hein. Voilà, on augmente le contrôle. Alors, qu'est-ce qui se passe? Qu'est-ce qu'il faut pour augmenter le contrôle? Il faut augmenter les performances. Alors, c'est là qu'il faut être très clair sur les définitions. La performance, je prends la définition du contrôleur de gestion. Alors, vous voyez, contrôleur de gestion, ça c'est du radotage du contrôle. Contrôle de contrôle, gestion de la gestion, enfin voilà, contrôleur de gestion. Bon, ça c'est du contrôle. Et donc la performance, qu'est-ce que c'est? La définition de la performance selon le contrôleur de gestion, c'est la somme de l'efficacité et de l'efficience. Efficacité, atteindre son objectif. Efficience, avec le moins de moyens possible. Donc quand on est performant, on atteint son objectif avec le moins de moyens possible. C'est pour ça que je mets une cible, hein, parce que c'est vraiment ça. Bah, quand on fait ça, quand on augmente les performances, eh ben on épuise les ressources. Toujours. C'est que le sprinter qui fait sa course, il épuise ses ressources. Quand on écoute attentivement une conférence, on épuise ses ressources aussi. Hein. Je vous le dis aussi. Bon, voilà. Donc on épuise ses ressources. Et bah, quand on épuise ses ressources, on prépare la crise suivante. Forcément. Donc, vous voyez le mécanisme, c'est qu'une crise nous fait augmenter le niveau de performance. Quand on augmente les performances, on prépare la crise suivante. Là, c'est vraiment le hamster qui tourne dans sa roue, et à chaque crise successive, on augmente les performances. Alors, c'est ce que les systémiciens appellent le piège de la performance. Chaque fois qu'on augmente la performance, et ben en fait, ça aggrave la situation. Et donc ça, ben, c'est une usine à burn-out. Alors, j'ai une autre façon, je vais vous le reformuler, c'est la même chose, hein, avec trois mots. En fait, quand on met l'accent sur la performance, c'est toujours une performance relative. Faut pas que je le mette devant. performance relative, donc on est toujours plus ou moins performant que son voisin, hein, on est toujours plus ou moins efficace, efficient que son voisin, et donc c'est toujours un appel à la compétition. D'ailleurs, vous voyez que le mot compétition, c'est devenu un mot positif. Compétitivité, les pôles de compétitivité, par exemple, c'est censé être positif. Alors, il faut bien se poser une question, dans une compétition, qui gagne ? Parce que finalement, c'est ça. Hein. Alors, c'est très simple. Dans une compétition, ce sont toujours les plus violents qui gagnent. Et ça, ce n'est pas une question, c'est une observation. Le sprinteur qui fait sa performance, qui est en compétition avec les autres, il est violent avec son corps. Si vous avez déjà entendu une interview de quelqu'un qui vient faire 10 secondes de sprint, bah, faut pas trop lui poser des questions trop compliquées, hein, parce que le cerveau il fonctionne plus, hein. Bah oui, parce qu'il est complètement vidé, quoi. Voilà, c'est vraiment, bah oui, on s'est complètement épuisé, quoi. Donc il va falloir dormir un peu pour recréer un potentiel, hein. Mais là, on l'a complètement dilapidé, quoi. Mais c'est la même chose pour mon exemple favori du pompier dans l'incendie. Un pompier dans l'incendie, il est en compétition avec le feu et il est violent avec son corps. Donc c'est toujours vrai, hein. En géopolitique, là, on a trois pays qui sont en train d'envahir leurs voisins, la Russie, Israël, le Rwanda. Ça, c'est trois pays qui ont été humiliés lors de la précédente compétition. Donc dès qu'il y a une compétition, il y a une forme d'humiliation, hein, parce qu'il y a toujours des perdants, quoi. Hein. Donc en fait, c'est toujours violent. Alors, c'est pas ça le problème. Là, je suis pas en train de délégitimer la violence. On a besoin du pompier. Donc on a besoin de la performance, hein. Je ne suis pas en train de dire qu'il faut éradiquer la performance. Ce qui m'intéresse là, c'est qu'un pompier qui est dans l'incendie, il y a un protocole pour l'arrêter. Il y a un bouton stop. C'est-à-dire qu'au bout de 20 minutes, un pompier, il sort et il y a une tierce personne qui le scanne, hein, qui vérifie qu'il peut y retourner ou pas. Donc il y a un rituel, si vous voulez, qui dit, bah là, toi t'arrêtes. Là t'es trop fatigué, faut pas que t'y retournes. Donc il y a un bouton stop, il y a un protocole. Notre problème à nous, société contemporaine, c'est qu'il n'y a pas de bouton stop. On fait de la performance non-stop, du matin au soir. Je vous invite à faire un petit tour dans votre journée, dans vos trajets, domicile-travail, tout ça. Bon, il y a d'optimisation à tous les tournants, hein. Oui, comment on empile les assiettes, le trajet domicile-travail. Enfin, il y a plein de choses comme ça. Même les vacances, hein, le week-end, on va l'optimiser. Enfin, pas toujours, hein, mais quand même, il y a cette tentation, quoi. Donc ça, c'est culturellement, on est dans ce monde-là, dans la culture de la performance. Ben, une culture de la performance, c'est une culture de la violence. Et quelque part, moi, c'est là que je pointe un problème profond. C'est que cette culture de la violence, elle s'exerce contre les femmes, contre les enfants, contre les plus défavorisés. Et contre les écosystèmes. Donc c'est un peu un strike, hein. C'est le strike de la violence. D'ailleurs, strike, c'est aussi violent. Et ben voilà, qu'est-ce que ça donne ? Bon, ben alors juste pour les écosystèmes. Là, vous voyez, hein, ben, je vais pas insister parce que je vous connaissais bien la question. Voilà, ça c'est le résultat de notre performance. Donc en fait, si on devait faire un constat un peu comme ça synthétique, notre performance fait une guerre à la vie. Tout simplement. On est en train de dézinguer le vivant sur Terre. Enfin, juste pour vous donner un chiffre, hein, quand même, hein. Un chiffre, mais que vous connaissez certainement. En 50 ans, on a perdu 70% des animaux vertébrés en masse, vertébrés et sauvages en masse sur les continents. 70% en 50 ans. En 30 ans, on a perdu 80% des insectes volants en masse en Europe. Donc c'est plus de l'érosion, hein, de la biodiversité, hein. C'est vraiment, c'est la première grande extermination, hein, comme dit Aurélien Barraud, hein. Donc on est là-dedans.
1: Juste un petit message à donner. Il y a une voiture qui gêne, qui est une 206, qui est immatriculée 484 CXD38. Une 206 484 CXD38. Merci de la déplacer.
0: Et donc la tombola du jour. Alors donc voilà, donc on est arrivé là-dedans. Donc je vais pas faire un constat ce soir. Je pense que vous connaissez bien le sujet. Donc voilà, la question qu'il faut se poser, hein, si on veut être un peu sérieux par rapport à tous ces bilans et ce qu'on observe, hein, je veux dire, ça s'observe. Je vous racontais ce qui se passe à Genève là, mais c'est partout comme ça. Donc en fait, les paysans ils sont en première ligne, hein, pour le voir, ça, ce monde fluctuant, les gelées tardives, tout ça. Donc voilà, c'est la première question à se poser au XXIe siècle, c'est celle-là. Comment habiter le monde fluctuant? Et je voudrais bien insister sur le fait que cette question est révolutionnaire, au sens premier du terme. C'est-à-dire qu'on a construit tous nos systèmes, et je dis bien tous nos systèmes, sur l'hypothèse d'un monde stable. C'est hallucinant. Enfin, de nouveau, je peux pointer ce qui se passe au Moyen-Orient. Qu'est-ce que nous révèle le Moyen-Orient ? Ben, ça nous révèle que l'économie numérique dépend de l'hélium. Un tiers de l'hélium dépend du Qatar. Le Qatar n'exporte plus d'hélium. Là. D'un seul coup, on se réveille. On se dit, ah oui, tiens, on a un peu trop centralisé l'hélium. Mais c'est le Koweït. Le Koweït se réveille. 93% de son eau douce, c'est de l'eau dessalée, qui dépend du pétrole et de quelques usines de dessalement. Si l'Iran bombarde ses usines de dessalement, il faut évacuer le pays en 3 jours. C'est les data centers qui ne sont pas protégés. Et je ne parle même pas de rampes antimissiles. On peut facilement les débrancher. Les data centers, c'est le poumon de l'économie actuellement. Tout dépend des data centers, qui sont des unités très centralisées, très fragiles. Tout ça, c'est des infrastructures. Il y en a plein d'autres, hein, mais tout ça, c'est des infrastructures qui ont été conçues en faisant l'hypothèse d'un accès continu et abondant aux ressources et dans un monde en paix. Des hypothèses fortes. Alors, oui, en fait, c'est ça qui est dingue, c'est que comment habiter le monde fluctuant, c'est entrer en polycrise quelque part, mais c'est surtout quitter l'idéologie du monde stable. Et c'est souvent ce qu'on ne dit pas, quitter l'idéologie du monde stable. Parce qu'il va falloir sortir de tous ces systèmes-là, quoi. Alors, ça, c'est la partie un peu flippante, hein, évidemment, comment habiter le monde fluctuant. C'est un peu comme si vous étiez comme si nous étions sur un bateau, dans une tempête, et la capitaine nous dit que les tempêtes vont augmenter en intensité et en fréquence pendant tout le 21e siècle, et on en prend même probablement pour plus longtemps. Donc ça, c'est la partie un peu flippante. Ce qui est par contre très rassurant, bah, c'est ce chêne-là, hein, cet arbre. Les êtres vivants, ils sont là depuis très longtemps sur Terre, depuis des millions d'années, et ils ont traversé des fluctuations énormes depuis très longtemps. Donc c'est possible d'être terrestre et d'être dans les fluctuations. Et voire même, c'est la norme. Les fluctuations, c'est plutôt la norme. Donc comment font-ils, ces êtres vivants, pour vivre avec les fluctuations ? Est-ce que là, on n'aurait pas une librairie de solutions pour nous aider à vivre avec les fluctuations ? Alors ça tient en un mot, qui a déjà été prononcé évidemment, c'est qu'ils sont robustes. Les êtres vivants sont robustes. Donc un système robuste, c'est un système qui est stable et viable malgré les fluctuations. Donc, en fait, la robustesse, ça vient de quercus robur en latin, hein, le chêne. C'est pour ça que je prenais un chêne. L'arbre, le chêne, bah, il est robuste. Alors, au passage, hein, la fable de La Fontaine, là, le chêne et le roseau, bon, les deux, hein, ils sont robustes. C'est juste qu'ils sont robustes différemment. Le roseau, oui, il plie mais ne casse pas. Donc ça, c'est de la robustesse plutôt de court terme, adaptée à un être vivant qui ne vit pas très longtemps. Le chêne, il casse une branche dans le vent, bah, il va en refaire une, hein. Il est robuste. Il est aussi stable et viable malgré les fluctuations. Mais si je prends l'arbre, hein, c'est très simple. Il résiste au vent jusqu'à un certain seuil et il résiste aussi aux gelées hivernales, aux sécheresses estivales. Donc en fait, son espace de viabilité est énorme. Enfin, je vous invite à imaginer si vous étiez un arbre. Vous êtes planté là. Vous prenez le soleil, la grêle, le vent, la pluie, des gelées, des sécheresses. Ouais, tout va bien, quoi. Oui, ça c'est quand même très robuste, hein. Enfin, imaginez quoi, c'est l'espace, il est quand même très grand, hein, de viabilité. Bon, ça c'est voilà, c'est les êtres vivants sont robustes, mais en fait, si je m'arrête là, en fait, on n'a pas avancé. Parce que ça c'est tautologique. C'est que c'est la définition de la robustesse. Donc évidemment que dans un monde fluctuant, il faut être robuste. Si vous voulez, c'est le mot juste. C'est par définition. Quand ça fluctue, il faut être robuste. Si vous êtes sur ce bateau dans la tempête, il faut espérer que le bateau est robuste. Et si le bateau n'est pas robuste, vous allez l'enrobuster. Je peux vous garantir. Donc ça, en fait, on n'apprend pas grand-chose. Ce qui est plus intéressant, c'est d'aller creuser chez les êtres vivants, de disséquer et d'aller voir comment ils font pour être robustes. Bon, bah, c'est dans le titre. Les êtres vivants sont robustes parce qu'ils ne sont pas performants. Voilà, et donc c'est là qu'on a une friction énorme, en fait, hein, avec nos modèles économiques, nos modèles sociaux, qui ont plutôt été construits pour être performants, et donc ils sont très fragiles. En fait, on a tout suroptimisé. Et donc le risque fait peur. Le risque fait peur seulement quand on a tout suroptimisé. Les êtres vivants vivent avec le risque. Ils réenchantent le risque. Donc le risque ne fait pas peur. Parce qu'en fait, on vit avec des fluctuations. On ne vit pas contre elles. Ben, ça, c'est la robustesse. On construit sa robustesse en allant contre la performance. Alors, il faut tout de suite que je fasse un petit coup de balai sur mon passif de biologiste. Parce que nous, les biologistes, pendant des années, on a plutôt raconté le contraire. Pendant des années, on s'est émerveillé devant la performance du vivant. Parce qu'il y a des performances dans le vivant. Encore une fois, hein, je suis pas en train de vous dire que la performance est éradiquée. Elle est là. Mais il faut juste réaliser que c'est en général très court. C'est des très courts moments de performance. C'est la lionne qui chasse la gazelle, mon exemple favori, ça. Bah oui, ça dure quelques secondes. Oui, un lion, hein, statistiquement, ça ressemble à ça, hein. 16 à 20 heures par jour, hein, de sommeil. Donc, ouais. Donc, voilà. Si jamais vous faites un documentaire sur les lions, vous allez voir, hein, on s'ennuie, hein. Vraiment. C'est, ça passe pas grand chose. Bah, tout est comme ça, en fait, hein. Y en a, mais je peux prendre le corps humain. Le corps humain. Oui, si on prend le cœur. Le cœur, on peut voir ça comme une machine, comme une pompe qui envoie du sang à très haute pression. Donc, on va dire, bah, ça, c'est très performant. Alors. D'une certaine manière, oui, on peut mesurer un flux, etc. Oui, donc il y a une forme de performance. Mais qu'est-ce qu'il y a juste après le cœur ? Ben, il y a une artère qui s'appelle la crosse aortique. Crosse, parce que c'est un coude. Donc envoyer du sang à haute pression dans un coude, c'est de la mauvaise plomberie. Et c'est comme ça, on parle à tous, hein, on se le trimballe tous. Oui, c'est pas du tout performant, ça. Bon, mais ça tient le choc, hein. C'est pas génial, hein, au passage, hein, mais bon, ça tient, voilà, c'est... robuste, quoi. Voilà, ça tient. C'est juste assez bien, quoi. Au passage, hein, c'est un peu un héritage, si vous voulez. Enfin, c'est un héritage un peu avec des embranchements, mais disons que les poissons, eux, ils ont un cœur, les poissons, qui envoient le sang directement dans les branchies. Et là, pour le coup, c'est tout droit. Donc, c'est un peu un héritage. On a, l'évolution a rebricolé tout ça et a rerouté l'artère vers le foie, quoi. Donc, en fait, c'est vraiment du bricolage, quoi. Là, je fais du François Jacob, hein. C'est vraiment du bricolage. Donc, le bricolage, vous savez bien, il y a des fuites, c'est pas génial, quoi. On est construit comme ça, hein. Et oui, on est censé être le sommet de l'évolution et finalement, on se trimballe des trucs comme ça. Juste aussi pour le dire, Darwin, hein, qu'on a souvent, comme ça, réduit à quelqu'un qui est un hymne à la compétition. Chez les êtres vivants, lisez bien Darwin, hein, l'origine des espèces, la filiation de l'homme. Darwin, il est très intéressé par les coopérations, par les non-performances du vivant. C'est ça qui est dingue, c'est qu'on l'a vraiment très mal lu, hein. On a picoré dans la pensée de Darwin et on a pris les parties qui étaient pro-compétition dans un 19e siècle industriel, évidemment, hein. Par exemple, Darwin, il parle beaucoup des organes rudimentaires. Les organes rudimentaires, pour nous, les humains, c'est le dernier orteil. Les muscles derrière les oreilles. Oui, on a tout ça, hein. Bon, grosso modo, ça nous sert à rien, hein. Enfin, je le dis comme ça un peu brutalement, mais ça nous sert quand même pas à grand chose. Ben, pour Darwin, c'est le laboratoire. C'est le laboratoire de l'évolution. Parce que vu que justement ça sert à rien, ça va pouvoir explorer d'autres voies.
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0: Bah oui, ça c'est pas du tout de la compétition, c'est pas la sélection du plus fort, hein. C'est pas la sélection du plus adapté, c'est la sélection du plus adaptable. Ce qui est le contraire. Oui, c'est fou, hein, comme on l'a mal lu. Hein. Bon, je ferme la parenthèse sur Darwin. Donc qu'est-ce qu'on trouve maintenant que on a une école, disons, un peu plus systémique du vivant, plus holistique, plus intégrative, hein, quand on commence à analyser le vivant dans toutes ses dimensions. Si vous voulez, on ne s'arrête pas à l'hydrodynamisme incroyable de l'écaille de requin. On voit le requin derrière l'écaille. Donc toute sa physiologie, sa respiration, le réseau de neurones dans le cerveau, et qu'est-ce qu'on trouve ? On retrouve tout ça. Donc inefficacité, lenteur, incohérence, redondance, inachèvement, erreur, imprécision, c'est des contre-performances. Ce qui est sélectionné au cours de l'évolution darwinienne, ce sont des contre-performances. Parce que ces contre-performances augmentent les marges de manœuvre, augmentent le jeu dans les rouages, et c'est ça qui permet d'absorber les chocs. Et c'est ça qui est sélectionné en premier. Parce que par défaut, il y a des fluctuations. Sur des millions d'années, il y a des fluctuations, évidemment. Donc c'est ça qu'on sélectionne en premier, de très très loin. Hein. Et on autorise du coup quelques moments de performance. Et si je reprends l'arbre, hein, c'est vraiment très clair. Hein, si, les redondances, c'est le plus simple. Hein. Regardez un arbre, le nombre de feuilles qu'il y a sur un arbre, le nombre de branches, le nombre de racines, le nombre de bourgeons. Et même les bourgeons, vous savez, on en voit plein, hein, mais en fait, il y en a encore d'autres qu'on ne voit pas. Les bourgeons épicormiques qui sont dans le tronc. Donc si vous coupez un arbre, il va refaire des branches en partant du tronc. Hein. Donc c'est vraiment incroyable le niveau de redondance du vivant. Hein. Pensez à vos alvéoles pulmonaires, à vos villosités intestinales, à votre microbiome, des milliards de bactéries. Tout ça, c'est de la redondance. Hein. Vraiment, voilà, il y en a partout. Donc alors, je vais vous donner mon exemple favori, celui que j'utilise tout le temps, c'est celui de la température corporelle, mais qui est très pratique parce que ça permet de s'approprier la notion et justement cet équilibre entre performance et robustesse. Donc voilà, ça c'est 37 degrés, température de croisière. Et puis si vous attrapez un virus, vous allez monter en température, c'est la fièvre. Alors, si moi je mesure l'activité de vos enzymes, de votre système immunitaire, ce que je vais trouver, c'est qu'à 37 degrés, votre corps n'est pas très performant. Votre système immunitaire n'est pas très performant. D'ailleurs, vous le savez bien, à 37 degrés, tout rentre. C'est open bar, hein. Les bactéries, les virus, tout rentre. Donc, manifestement, vos défenses ne sont pas au taquet, hein. Ça rentre, hein. Bon, ce qui est très éducatif aussi pour votre système immunitaire, mais quand même, hein, ça rentre. À 40 degrés, alors là, c'est très différent. À 40 degrés, là, vous avez un système immunitaire qui est très performant. Mais vraiment beaucoup plus performant, hein. C'est des ordres de grandeur au-dessus, hein. C'est, pour certaines enzymes, c'est 1 million de fois plus actif. Donc, c'est, le niveau de performance vraiment augmente. Ben, là, vous voyez très bien. Le compromis entre performance et robustesse. Vous voyez bien que dans votre vie, vous allez être l'essentiel de votre vie à 37 degrés, ce qui est le mode robuste. Vous en avez gardé sous le capot. Et puis vous allez passer juste quelques jours dans votre vie, dans toute votre vie, hein, juste quelques jours. Vous pouvez compter, hein. Vous allez voir, c'est pas beaucoup de jours, hein, dans toute une vie, hein, à 40 degrés. Ça, c'est le mode performant, donc fragile. Et j'insiste sur le « donc ». Performant, donc fragile. Parce que à 40 degrés, si vous vous prenez une surinfection, bah là, il n'y a plus beaucoup de marge de manœuvre, hein. Vaut mieux aller à l'hôpital ou en tout cas trouver des solutions, hein. Parce que là, ça commence à devenir un peu chaud, si je puis dire. Donc, vous voyez, c'est aussi simple que ça. D'ailleurs, vous savez bien, hein, qu'on est fragile à 40 degrés. Parce que à 40 degrés, on est très fatigué. C'est que nos enzymes sont très performantes, mais nous, on fait l'expérience du burn-out. Du burn-out moléculaire. Les enzymes qui tournent tellement vite, elles s'épuisent, quoi. Donc, on ne peut pas rester très longtemps, hein. 3 jours maximum, hein. Voilà, donc ça c'est juste un exemple, mais qui permet de bien montrer que dans le vivant c'est d'abord la robustesse, mais vous voyez, bien avant, hein, c'est pas 40%, 60%, hein, c'est vraiment, on est voilà, plutôt 99,1, hein, ça c'est vraiment très clairement du côté de la robustesse, mais ça dit aussi que le vivant n'exclut pas la performance. Mais c'est très modéré en fait, hein, on autorise la performance. En fait, ce qui se passe, c'est que la performance devient un mal nécessairement transitoire. Mais vous voyez, le changement culturel, c'est que pour nous, les sociétés humaines contemporaines, la performance, c'est la solution à tous nos problèmes. Dès qu'il y a un problème, on augmente les performances. Ce que nous dit le vivant, c'est que la performance est un mal nécessairement transitoire. Oui, c'est quand même carrément autre chose. Alors là, je suis en train de faire un truc qui est normalement pas autorisé. Je vous parle d'une loi du vivant, enfin, en tout cas quelque chose que l'on voit chez le vivant, et je l'applique à la société humaine. Donc ça, normalement, on n'a pas le droit quand on est biologiste parce que on s'est quand même bien planté dans le passé avec cette histoire-là, vous savez, l'eugénisme, le darwinisme social, les lois du vivant, si on les applique à la société humaine, ça peut être quand même très compliqué parce que les sociétés humaines, bon, même si on partage beaucoup avec le vivant, les non-humains, enfin les humains par rapport aux non-humains ont quand même des spécificités. On a l'écriture. Du coup, on peut se projeter. Donc, du coup, il y a des jeux de pouvoir plus complexes, on domestique le feu. Enfin, il y a plein de choses que les non-humains n'ont pas. Donc appliquer des lois du vivant comme ça un peu bêtement aux sociétés humaines, c'est dangereux. Alors je vais le faire quand même et sans aucune hésitation parce que cette histoire de compromis performance robustesse, ce n'est pas une exclusivité du vivant, c'est une loi universelle. C'est aussi universel que la loi de la gravité. C'est que ce micro là, si je le lâchais, tout, vous savez tout ce qui va se passer, quoi. Un enfant de 1 an maîtrise la loi de la gravité, hein, parce qu'en général, il tombe beaucoup, quoi. Donc la gravité, on maîtrise. Eh ben, le compromis performance robustesse, c'est du même ordre. C'est aussi universel. C'est juste qu'on l'a oublié parce qu'on s'est laissé endoctriner par le culte de la performance. Et donc on a oublié on n'a pas tout oublié, mais on a oublié une grande partie du compromis qu'il y a avec la robustesse. Alors je vais quand même vous le démontrer. J'aime bien prendre l'exemple du linguiste. Oui, si là je descends et puis on invite un linguiste qui vient parler là. Un linguiste va vous dire exactement la même chose que moi. Il va vous parler des langages, hein, le linguiste, et il va vous dire, le linguiste, que les langages sont robustes parce qu'ils ne sont pas performants. C'est pareil. Parce que en fait, si je parlais parfaitement, il y aurait plus d'incompréhension, donc il y aurait plus de dialogue, donc il y aurait plus de langage. Ce qui fait qu'on se parle encore, c'est que nos langages sont imparfaits. C'est ça qui maintient les discussions. On se comprend pas en fait, et donc on se parle beaucoup. Et en fait, si vous regardez dans le dictionnaire, c'est incroyable. Le dictionnaire, il y a plein de synonymes. Ça, c'est des redondances. il y a de la polysémie. La polysémie, dans le dictionnaire français, chaque mot dans le dictionnaire français, en moyenne, a 5 sens différents. Donc il y a des opportunités pour pas se comprendre, hein, très clairement. Hein. Et il y a des faux amis, des mots qui veulent dire tout et son contraire. Donc ça, c'est des incohérences. Oui, bah tout ça, c'est notre langage, c'est nos langages, hein, parce que évidemment c'est dans tous les dictionnaires. Et bah ça, c'est des contre-performances au service de la robustesse du langage. Un autre exemple que j'aime bien citer, c'est l'ingénieur qui fait des avions. Un ingénieur qui fait des avions, alors je prends les avions parce que c'est pratique. L'avion, il doit habiter dans le monde fluctuant, voire même dans le monde turbulent, dans les turbulences. Donc comment on fait un avion ? L'avion, alors nous, on va penser que l'avion, c'est un objet performant. Parce qu'on s'est laissé endoctriner par l'idée que tout ce qui fonctionne, c'est performant. Non, l'avion, il est robuste avant d'être performant. Parce que dans l'avion, vous allez le faire voler à 50% de ses capacités. On ne fait jamais voler un avion à 100% de ses capacités. Un avion qui volerait à 100% de ses capacités, la moindre petite turbulence, c'est le crash assuré. Donc on prend beaucoup de marge de manœuvre. Et puis dans cet avion, on va mettre 3 systèmes autopilotes, 3 technologies différentes sur 3 circuits électriques différents, redondance, hétérogénéité, on va mettre 1 km de câble par passager. Oui, un avion de 300 passagers, c'est 300 km de câble. Et ben on met la même chose du côté droit et la même chose du côté gauche. Parce que si l'aile droite, on va dire, brûle, il faut quand même qu'il atterrisse avec l'aile gauche, quoi. Donc il faut bien des redondances, quoi. Oui, donc ça c'est en fait l'avion, il est robuste avant d'être performant. Une fois qu'on le voit, en gros, ce que ça veut dire, c'est que si on a conscience du monde fluctuant, on n'est pas complètement idiot, quoi. On met la robustesse avant la performance. C'est ça le problème, c'est qu'en fait, si on ne voit pas le monde fluctuant, on fait de la performance en roue libre. Ouais. Et donc, c'est ce que nous disent les êtres vivants. Donc, en fait, c'est pas une loi du vivant, ce que je vous montre là. C'est une loi qui est incarnée par le vivant. La force du vivant, pour ce point-là, c'est que le vivant, c'est très concret. On le voit. Vous pouvez compter le nombre de feuilles qu'il y a sur un arbre. Et vous allez voir ce que c'est que la redondance du vivant. Donc, aucun problème pour basculer dans le monde social. Et donc, je vous partage cette nouvelle diapo qui est pas terrible, là aussi un peu aride, mais qui permet de représenter le message. En fait, ce que je vais vous dire ici, là, c'est que aujourd'hui, là, en 2026, et déjà depuis quelques années, nous ne vivons pas une crise géopolitique, ce n'est pas une crise écologique, ce n'est pas une crise sociale, ce n'est pas une crise économique. C'est beaucoup plus profond que ça. Nous sommes en train de vivre une crise culturelle. C'est ça qui nous arrive. Crise culturelle. On est en train de changer de culture. Alors, cette diapo permet de l'illustrer. Je vais prendre le mot progrès, qui est un peu un gros mot, hein, le progrès, hein, un mot chargé. Mais au contraire, il faut se réapproprier ces mots chargés. Vous savez, patrie, souveraineté, tout ça, là, faut les reprendre. Hein. Alors, disons, progrès. Voilà. Le progrès, pendant très longtemps, c'est un mot qu'on a associé au gain de performance. En fait, on progressait. Pour progresser, il fallait augmenter les performances. Et on peut remonter très loin, hein. On peut remonter au néolithique. Hein. Le néolithique, c'est l'âge de la pierre polie, donc c'est déjà de l'optimisation de la taille de la pierre, hein, déjà à l'époque. Bon, c'est surtout l'agriculture, la domestication, donc on augmente la performance des animaux domestiqués, des plantes domestiquées, et puis après ça s'est pas arrêté, quoi. Hein. Les plantations, la colonisation, la mécanisation, la grande accélération, l'IA aujourd'hui, hein. Tout ça c'est une course vers toujours plus de performances. Hein. Bon, ce qui change aujourd'hui, c'est qu'on se rend compte que cette flèche du progrès, c'est une courbe en cloche. Plus on augmente la performance et plus on menace la viabilité des humains sur Terre. On rend la Terre inhabitable pour les humains. Et donc c'est là où c'est plus du progrès, quoi. Alors juste pour le dire quand même, on a un conflit d'intérêts. Hein. La Terre s'en sortira toujours. Hein. Le vivant sur Terre s'en sortira toujours. C'est pas ça le sujet. Le conflit d'intérêts qu'on a, c'est là le sujet, c'est est-ce qu'on peut maintenir des humains sur Terre. C'est le progrès de l'humanité. Donc si on continue à augmenter la performance de nos systèmes, quels qu'ils soient, hein, socio-économiques, en fait on va juste dézinguer le vivant sur Terre. Il y aura plus d'humains sur Terre. Donc ce n'est plus du progrès. Alors c'est très simple, pour envisager le futur du progrès, il faut changer d'axe. Dans un monde qui devient de plus en plus fluctuant, il faudra être de plus en plus robuste. Et pour être plus robuste, il faut faire passer la performance au second plan. Là, en fait, vous avez une équation très simple. Le monde fluctuant demande plus de robustesse demande de faire baisser la performance. Ça, c'est du fait scientifique endossé. À moins de penser que la Terre est plate, ouais, là on peut difficilement aller contre ça. Et oui, mais c'est un grand moment par contre. Il faut réaliser le moment exceptionnel que nous sommes en train de vivre. c'est vraiment un moment de basculement culturel. Alors, je le dis un peu de façon binaire. Évidemment que ça, il y a eu de la robustesse dans le passé, des politiques sociales. On peut penser aux congés payés. Là, on en parle beaucoup ces temps-ci là, avec le Front populaire, les anniversaires. Mais c'est minoritaire. Ce qui s'est surtout passé dans les années précédentes, c'était plutôt des gains de performance. Ben là, aujourd'hui, on questionne ça. Voilà. Le futur du progrès, ça va plutôt être des gains de robustesse. Et vous voyez, le point important, hein, c'est les deux axes. On ne peut pas être très performant et très robuste. Ça, c'est pas possible. Si on est très performant, on est très optimisé, très expert, très spécialisé, très adapté, donc peu adaptable. On s'est enferré dans une voie étroite. Si on est très robuste, on diversifie, on explore, on expérimente, on est très adaptable, donc jamais vraiment adapté. C'est ça qu'il faut voir, hein. C'est vraiment deux valeurs, je vais pas dire contraires, mais qui s'articulent, quoi. Alors, comment on peut imaginer basculer? Parce que ça, voilà, ça nous tombe dessus, hein. C'est la phrase de Dennis Meadows, hein, le premier auteur au rapport au Club de Rome, qui dit, nous nous préoccupons des changements globaux, les changements globaux ne se préoccupent pas de nous. Ça nous tombe dessus, hein. Ça a fluctué, donc ça, c'est inéluctable. Enfin, pour moi, il n'y a pas de, c'est pas ça la question. C'est, on va basculer vers la robustesse. C'est voilà, ceux qui vont rester, ce seront les robustes. Les plus performants sont les plus fragiles, donc ils vont sauter. Hein. Mais évidemment, à court terme, la question politique, c'est là qu'elle est. Hein. C'est si on attend très longtemps, les ultra performants vont faire beaucoup de casse parce qu'ils vont résister, quoi. Et donc ils sont toujours là, les ultra performants. Hein. Donc, en fait, c'est de la prescription culturelle de l'ancien monde. C'est des futurs obsolètes. Alors d'ailleurs, c'est j'aime beaucoup ce qu'ils incarnent d'ailleurs, parce que c'est vraiment très cohérent. C'est-à-dire que quand vous regardez un peu les figures, hein, de l'ultra performance, les Sam Altman, les Zuckerberg et tout ça, ils ont que des projets de mort. Ils veulent tous mourir, aller sur Mars, planète morte, faire des bunkers, c'est des tombeaux. Sam Altman, il veut que son cerveau il aille dans une machine, bah c'est mort tout ça. Hein. C'est que des projets de mort. En fait, c'est des gens qui veulent être invulnérables. Quand est-ce qu'on est invulnérable? Quand on est mort. La vie, c'est la vulnérabilité. Oui, la vulnérabilité, c'est pour les êtres vivants qui se soignent. La fragilité, c'est pour les objets qui se cassent. Donc l'enjeu, c'est de ne pas être fragile, c'est d'être vulnérable, pour vivre avec les fluctuations. Alors comment on fait dans ce monde délirant, hein, dans le délire de la performance, comment on peut imaginer basculer dans la robustesse? Alors j'aime beaucoup cette idée des murmurations d'oiseaux, parce que c'est un exemple pratique. Enfin, encore une fois, hein, c'est le vivant qui nous dit quoi faire, hein, quelque part. Hein. Enfin, si vous voulez habiter le monde, observez-le. C'est presque aussi simple que ça. C'est un livre ouvert, en fait, pour être terrestre, hein, tout simplement. Ben, voilà, les murmurations, c'est des groupes d'oiseaux, des systèmes d'oiseaux, si vous voulez, qui basculent, qui tourne à droite, qui tourne à gauche, qui change de forme. Et vous voyez, ça se passe très bien. Les oiseaux ne tombent pas. Hein. Il n'y a pas de collision. Donc, c'est manifestement une transformation non violente. Donc, c'est une leçon de transformation non violente. Donc, comment font-ils? Ben, c'est très simple. Ce sont toujours les oiseaux à la périphérie du groupe qui guident le groupe. Parce que les oiseaux à la périphérie du groupe, ce sont ceux qui ont le plus de marge de manœuvre, hein, évidemment. Et puis, c'est les premiers à être exposés aux fluctuations du monde. Donc c'est les premiers à percevoir le prédateur, etc. Quoi. Donc en fait, ils vont se synchroniser et ils vont contaminer le cœur du système. Donc ça passe toujours de la périphérie vers le cœur. Et donc ça, c'est vrai pour une nuée d'oiseaux. Vous aurez compris que c'est un principe général. Les bancs de poissons et beaucoup de systèmes sociaux, biologiques ou humains, c'est très souvent la marge qui fait basculer le cœur. C'est la phrase de Jean-Luc Godard, hein, que je cite très souvent. C'est la marge qui tient la page. C'est la marge qui tient la page. Ça, voilà. Ben, c'est ça qui se passe. Donc, en fait, ça veut dire que si vous voulez voir le monde basculer de la performance vers la robustesse, ou du plutôt performant vers le plutôt robuste, ça sert vraiment à rien d'écouter ou de regarder les chaînes d'infos continues. Les chaînes d'infos continues, c'est le monde de l'ultra-performance qui est en train de s'effondrer. Et qui fait beaucoup de bruit. Beaucoup de bruit. Exactement. Mais en fait, c'est spectaculaire, hein. Et c'est pour ça que ça attire le médiatique, quoi, évidemment. Parce que c'est incroyable ce qui se passe, là. Mais moi, ce que je vous invite à faire, dans le Trièves, et ailleurs, mais notamment dans le Trièves, c'est de regarder ce qui se passe dans les collectifs de citoyens qui sont dans les fluctuations. Parce qu'ils sont en train d'inventer des modèles robustes. Et c'est incroyable ce qui se passe actuellement. Alors c'est en France, mais c'est partout dans le monde. C'est un moment de synchronicité planétaire. C'est ça qui est dingue. On le voit partout. Par contre, c'est complètement sous le radar médiatique. Bah oui, évidemment, parce que le cœur du pouvoir, il est plutôt du côté de la performance. Donc en fait, on n'en parle pas trop, quoi. Alors qu'est-ce qu'on trouve? On trouve plein de choses. Plein de choses extrêmement enthousiasmantes. Donc c'est la bascule de l'agriculture intensive vers l'agroécologie. polyculture élevage, donc qui est ici dans le Trièves, voilà, très développé. Tout ça, c'est des modèles agricoles qui sont robustes. On ne cherche plus le rendement maximal, on cherche le rendement stable. En diversifiant les activités, en transformant, en étant paysan boulanger, en faisant de l'agrotourisme, enfin, en faisant plein de choses. Ça, c'est des formes de robustesse. En mettant des mélanges variétaux dans les champs de blé, des mélanges populations, quoi. On va pas faire des mono-variétés, monocultures. Ça, c'est très fragile, quoi. On fait de l'agroforesterie, etc. Ben, ça, c'est en train de monter très fort. C'est toujours pareil, hein. C'est minoritaire. Allez, ça doit être 10% en Europe, dans le Trièves, c'est plus. Voilà, le bio, 20%. Ben, très bien. Mais ça monte. Et je peux vous garantir que, encore une fois, avec ce qui se passe au Moyen-Orient, si le pétrole est deux fois plus cher l'année prochaine, il n'y aura pas d'engrais azotés, enfin, il n'y en aura pas assez. Et ce sera, il y a des paysans qui vont pas semer, hein. Ça va vraiment accélérer la transition agroécologique. Bon, ça, c'est en train de venir, voilà. Un deuxième exemple, c'est les modèles économiques. Alors, pour le dire en une phrase, le monde de la performance, hein, le monde qui est adapté au monde abondant en ressources et stable, c'est de l'économie de la production. Où on produit beaucoup de biens qui sont jetables. C'est le monde de l'obsolescence programmée. Ça, c'est possible si les ressources sont abondantes et si le monde est stable. Dans un monde instable, fluctuant, avec des pénuries chroniques de ressources, on bascule de l'économie de la production à l'économie de la fonctionnalité. Économie de l'usage, économie du partage. Vous savez, c'est le monde de la tech. Bibliothèque, ludothèque, médiathèque, objet-tech. En fait, on fait des objets, on met à disposition des objets de luxe, très haut de gamme, donc très robustes, et on y a accès au prix le plus bas. On inverse la loi de l'offre et la demande. Les objets très haut de gamme sont accessibles au prix le plus bas. C'est ça qui se passe. Enfin, c'est incroyable. En fait, on répond au pouvoir d'achat. Oui, le problème du pouvoir d'achat, on n'y répond pas en distribuant des subventions ou des allocations, parce que ça maintient le citoyen dans sa posture de consommateur aliéné. On résout le problème du pouvoir d'achat en créant les conditions dans lesquelles le citoyen n'a plus besoin d'acheter. Et donc ça, c'est le monde du partage, hein, évidemment. Et donc c'est les voitures partagées, c'est les vélos partagés, c'est encore une fois les objets tech, etc., quoi. Et puis c'est aussi les approches participatives. Peut-être que vous connaissez la Fédération française des trucs qui marchent. Ça, c'est un super projet. C'est un commun des communs, ça. Donc c'est des petites inventions dans le monde rural. Mais plutôt que de garder ces inventions pour soi, on les met sur une plateforme pour que ce soit réplicable, adaptable, évoluable ailleurs. Ben, ça, c'est de la robustesse. Et ça marche super bien, ça. Il y en a plein, hein. Il y en a plein d'autres, hein, les conventions citoyennes, etc. Je vois l'heure qui avance. Je vais juste vous donner deux petits exemples rapides. C'est mes exemples favoris. Hein. Ça, c'est Saint-Martin d'Auxigny. Comment on fait pour gérer les inondations, le monde fluctuant? Alors, là, vous avez à gauche la fameuse rivière canalisée, le remembrement, hein, des années 50. Un moment de performance très violent. Toujours pareil, hein. Il y a eu des morts, hein, des paysans avec des fusils, etc. Hein. Donc, ça n'a pas été du tout doux, hein, ce moment-là. Mais c'est surtout ce qu'on obtient là, c'est un commun négatif. Donc c'est une rivière canalisée, hein, c'est une rivière qui ne peut plus explorer son lit latéral, donc c'est une rivière qui va explorer son lit vertical. Donc les rivières s'enfoncent, s'enterrent, l'eau ne va plus dans le sol, donc on assèche les sols. Oui, c'est vraiment mortifère, vraiment, encore une fois. Hein. Et en plus, une rivière canalisée, bah, c'est une rivière, c'est une autoroute à eau, quoi. Donc s'il pleut beaucoup, hein, s'il y a des fluctuations, au sens littéral du terme, bah, là vous avez une rivière qui va vous envoyer beaucoup d'eau dans le village voisin, et ça va faire beaucoup de dégâts. Donc, qu'est-ce qu'ont fait les citoyens, là? Vous voyez le tracé de l'ancienne rivière. Ils ont retracé une rivière, ils ont reméandré, hein, ça se fait de plus en plus, ça. Bah, ça, c'est une rivière qui prend plus de place, qui est plus lente, qui est plus erratique, mais sauf que quand il pleut, bah, cette rivière déborde dans la parcelle, elle n'inonde plus la ville. Donc, on a désoptimisé le paysage pour augmenter la robustesse territoriale. Et ça, c'est des citoyens qui se sont pris en main. Ça, c'est ce que Charlène Descollonges appelle l'hydrologie régénérative. En fait, on va travailler avec l'eau verte, on va travailler avec des castors. Baptiste Morisot en parle très bien aussi. Enfin, voilà. Donc tout ça, c'est en train de se développer de plus en plus. Au passage, hein, c'est des solutions qui coûtent beaucoup, beaucoup, beaucoup moins cher, hein, aussi. Hein. Ça, vraiment, ça tique toutes les bonnes cases. Hein. Bon, et alors, ce qui me plaît bien dans cet exemple-là, je le prends celui-là parce que on en parle au journal de France 2 à 20h. Les marges sont en train de contaminer le cœur. Enfin, faut quand même imaginer, hein, le journal de France 2 il y a 20 ans. Bon, on n'en aurait pas parlé. Hein. Là, oui, ça commence à venir. Hein. Alors, c'est pas encore CNews, mais peut-être qu'un jour, on atteindra vraiment le cœur du système. Alors, un autre exemple, c'est Arnaud Créteau, que vous voyez ici, là, qui est un ingénieur énergéticien et qui fait une boulangerie solaire. Donc, c'est pas avec des panneaux solaires, hein, c'est avec des miroirs, hein, donc c'est vraiment boulangerie solaire directe, quoi. Alors, ce qui est révolutionnaire là-dedans, c'est qu'il fait sa boulangerie solaire à Rouen, en Normandie. Oui, c'est là où la question comment habiter le monde fluctuant est révolutionnaire. Parce que là, c'est 5 étoiles. Hein. Vendre du pain tous les jours dans un endroit où le climat est, disons, variable, compliqué quand même. Donc, comment fait-il? C'est tout simple. Hein. C'est pas si simple que ça, en fait. Il faut changer la culture. C'est simple une fois qu'on l'a vu, quoi. Mais quand on l'a pas vu, si on se laisse enfermer dans ce que c'est qu'un boulanger, hein, c'est quelqu'un qui pétrit sa pâte, qui cuit son pain la nuit et qui vend une baguette qui sera rassis au bout de 24 heures. Là, je prends plutôt le terminal de cuisson en ville, hein, comme exemple, qui est pratique parce que c'est l'extrême de la performance. Bon, si on raisonne comme ça, on va pas y arriver là. Hein. Avec un four solaire, ça va pas marcher. Hein. En Normandie surtout. Hein. Donc, comment il fait? En fait, il a déconstruit ce que c'est qu'un boulanger. Donc, en fait, il sait tout simplement, si vous n'avez pas accès à de l'énergie tout le temps, vous devez vendre du pain qui dure plus longtemps. Voilà, tout simplement. Il faut stocker l'énergie dans le produit final. Et donc, vous faites du pain. Au bout de 7 jours, il faut qu'il soit toujours comestible, qu'il soit pas rassis, quoi. Comment on fait du pain qui dure longtemps? C'est tout simple, on utilise du levain naturel. Du levain naturel qui est moins performant. Ça marche pour tout, hein. Pour le levain, c'est vraiment incroyable, hein. Donc, vous prenez du levain naturel, donc moins performant, qui va monter sa pâte plus doucement. Il va mettre 5 heures à monter sa pâte au lieu d'une heure et demie. Quand vous faites ça, votre pain dure plus longtemps. Il a le temps de se construire. Et puis en plus, en 5 heures, le gluten a tout le temps de se rencontrer. Donc vous n'avez pas besoin de pétrir la pâte.
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0: Alors, vous voyez, le truc, c'est que c'est incroyable, c'est que ce qu'on imagine un peu le boulanger un peu qu'on dit traditionnel, hein, qui pétrit sa pâte, qui cuit son pain la nuit et qui vend sa baguette le lendemain matin, c'est une posture, un modèle qui a un siècle. C'est l'époque de la performance. En fait, c'est parce que ces boulangers se sont fait avoir avec des levains trop performants qui les poussent, qui doivent pétrir leur pain, parce que sinon ça marcherait pas. Et puis vu qu'ils peuvent faire du pain tous les jours, ils doivent se lever toutes les nuits à faire du pain. Enfin oui, c'est complètement dingue en fait, hein. C'est quand on inverse les choses. Donc voilà, là vous avez devant vous la boulangerie la plus robuste de France. Là, lui, il peut rien lui arriver, hein. Parce que vous savez, la faille d'une boulangerie, c'est le coût de l'énergie. Là, c'est gratuit. Et il a inventé un modèle économique qui vit avec les fluctuations. Et c'est ça le secret. Faut vivre avec les fluctuations. Faut acquérir la culture de la variabilité. Ça, c'est sortir de l'idéologie du monde stable. Alors, il le démontre, hein, au passage, juste un chiffre. Hein, ils ont démarré en 2017. Ils étaient rentables la première année. Ils n'ont pas augmenté le prix de leur pain depuis 2017. Avec ou sans guerre en Ukraine, avec ou sans crise du gaz russe, évidemment. Ils sont indépendants. Et ce qui est fou, hein, c'est que pendant la crise ukrainienne, il y a eu des subventions pour les boulangeries. Eux, ils n'ont pas eu de subventions parce qu'ils n'utilisent pas de gaz. Donc, en plus, en état de concurrence déloyale. Ils sont toujours là. Oui, ça, c'est de la robustesse incroyable. Voilà. Bon, et puis, vous voyez, ils ont fait TELED, là, qui accompagne les entreprises et les collectivités aussi à acquérir cette culture de la variabilité. Donc, ça, c'est vraiment un très beau levier. Allez, je vais plus ou moins conclure. Juste un petit mot sur la tech, quand même. L'autre tech, l'autre révolution, enfin, quand même, pour en dire un mot. Parce que cette révolution de la robustesse, comme je disais, elle est inéluctable. C'est le monde fluctuant qui décide pour nous. Là, ça nous tombe dessus. Donc, il va bien falloir être robuste. Il va falloir enrobuster nos systèmes. Mais il y a une autre révolution qui arrive en parallèle. C'est la révolution technologique. Le numérique, l'IA, les robots, les drones, tout ce qu'on entend là. Est-ce que c'est possible? Est-ce que c'est compatible? Est-ce que ça peut s'articuler, ces deux révolutions? Alors, la réponse, c'est oui, mais par contre, il faut se poser les bonnes questions. Et donc, les bonnes questions à se poser, ce sont des questions culturelles. Il faut juste prendre une seconde pour réaliser que nous avons toutes et tous été victimes d'un hold-up mental. Le hold-up mental, c'est de nous avoir fait croire que le monde de la performance est technophile. C'est qu'en fait, quand on voit les ingénieurs à Silicon Valley, on a l'impression que c'est des fanatiques de la technologie, alors qu'en fait, ils sont très technophobes. Alors, c'est ça qu'il faut creuser. Parce qu'en fait, si vous faites des technologies très performantes, elles seront tellement performantes qu'elles seront en compétition avec les technologies plus anciennes et vous allez écraser les technologies plus anciennes. C'est technophobe, c'est même technophage. Vous savez, le béton dans les années 60, ça a fait dégager toutes les savoir-faire qu'on avait dans le pisé, qu'on voit beaucoup dans la région, le géosourcé, le biosourcé, la terre crue, tout ça, ça a dégagé parce qu'il y a eu du béton, quoi. Ça, c'est technophage, c'est technophobe. Et en plus, ces technologies qui sont très performantes, elles sont très complexes. Le garagiste, maintenant, il n'arrive plus à réparer la voiture. Hein. Il y a trop d'électronique. Ça, c'est technophobe. C'est des technologies aliénantes. Donc, faut pas se faire avoir. Hein. Le monde de la performance, il est très technophobe. Alors, vous me voyez venir à 3 km. Hein. Le monde de la robustesse, il est technophile, évidemment. Parce que dans le monde de la robustesse, s'il y a des nouvelles technologies, qu'elles sont très robustes et au service de la robustesse du territoire, ah ben on garde, bien sûr. L'impression 3D pour rendre les objets réparables à vie, on va garder, mais on va aussi garder les maisons en terre crue, l'agroécologie, enfin tout bazar, quoi. On veut de la technodiversité. Comme la biodiversité, il faut préserver la technodiversité. Ça, c'est technophile. Et en plus, on veut des technologies qui soient réparables, adaptables, évoluables par les citoyens dans le territoire. Donc c'est vraiment doublement technophile. Ce sont des technologies émancipatrices. C'est beaucoup plus joyeux. Ça, c'est de la technique joyeuse. C'est ce qu'il faut dire aux élèves ingénieurs qui désertent les écoles d'ingénieurs, hein, au passage. Hein. On a besoin d'ingénieurs, mais leur métier va changer. On va plus leur demander de développer la meilleure technologie. Hein. On va leur demander de développer un plan A, B, C, D, que des solutions robustes au service de la robustesse du territoire. Donc voilà, on peut très bien articuler technique et robustesse, hein, vraiment. Il faut juste se poser cette question-là. Allez, je vais arriver tranquillement à ma conclusion. Je vous remets la boucle, c'est la même hein, que tout à l'heure, cette fameuse boucle toxique. Donc c'est quoi l'antidote? Qu'est-ce qu'on peut proposer comme antidote à cette boucle? Ben voilà, une autre boucle en fait qui, vous voyez, ça commence pareil. Hein, la crise appelle le besoin de sécurité, bon, ça c'est un incontournable. Hein. Mais le besoin de sécurité, au lieu d'augmenter le niveau de contrôle, eh ben on prend de la distance avec le contrôle. C'est le contraire, on prend des marges de manœuvre. Quand on augmente les marges de manœuvre, bah évidemment qu'on sent robuste, ça fait des systèmes plus robustes. Si on a des systèmes plus robustes, eh ben ça régénère les ressources dans le territoire. Typiquement, l'agroécologie, eh ben c'est des systèmes qui régénèrent la biodiversité, qui dépolluent l'eau, qui remettent de la biomasse dans les sols, ça régénère les territoires. Quand on a ça, eh ben évidemment qu'on réduit les fluctuations suivantes. À terme, ça va prendre du temps, hein, mais à terme, ça va réduire les fluctuations. Donc, vous voyez, en fait, ces deux boucles qui sont, vous voyez, que j'oppose là, mais qui s'articulent. Le pompier dans l'incendie, il est dans la boucle de droite. Il va être dans la sécurité qui vire au stress. Mais ça, c'est du stress positif, si ça dure pas très longtemps. C'est que quand on est en état de stress, on est vraiment à une sorte de, on a des super pouvoirs, hein, on détecte des choses qu'on voit pas d'habitude, quoi. On est vraiment on voit des détails, on voit plein de choses, quoi. Donc, on est vraiment très vigilant, quoi. Ben, ça, c'est la partie positive de la performance. Si ça dure pas très longtemps, très court, le pompier dans l'incendie. Donc ça, c'est de la sécurité qui tend vers le stress. Si on reste dans cette boucle très longtemps, c'est de la sécurité qui tend vers le sécuritaire. La dictature, hein. Bon, bah, c'est là où il faut dérailler. L'autre boucle, c'est de la sécurité qui tend vers la sérénité. La sérénité, c'est de la sécurité qui n'a pas besoin du contrôle. Et dans nos vies, c'est ça qu'on cherche. De la sérénité. De la sécurité qui n'a pas besoin de contrôle. L'essentiel de notre vie, c'est ça. Et on autorise de temps en temps des moments où il y a du stress, et là, c'est de la sécurité avec du contrôle. Et là, avec cette articulation-là, bah, on peut habiter le monde fluctuant. Bon, je remets ma calupe, mais c'est la même chose. Donc, je vais plutôt aller directement, des exemples de structures qui commencent à intégrer la robustesse dans leur raison d'être, dans leur vision stratégique. Donc là, je vous ai mis des entreprises, il y a des associations, il y a des paysans, il y a des territoires, des fondations, le centre des jeunes dirigeants, ça c'est 6000 jeunes dirigeants qui vont passer de la performance globale à la robustesse, hein, réseau national. Donc, en fait, il y a plein de choses qui se passent. Et alors, moi qui suis un peu aux premières loges pour le voir, ce que j'observe, c'est qu'il y a 5 ans, c'était très petit, très marginal, et là, chaque mois, c'est des structures plus grosses qui l'intègrent. Donc c'est très intéressant de voir la murmuration à l'œuvre. C'est en train de se passer sous nos yeux. C'est vraiment incroyable. On est vraiment dans un moment complètement dingue. Et en fait, si j'ai un conseil à vous donner, et c'est en fait, je pense que c'est le début de quelque chose ce soir, parce que ce qui est super aussi, c'est que dans ce territoire, il va se passer des choses. Et ben, si vous voulez enrobuster vos projets, vos structures, vos organisations, vos villages, votre territoire, alors le piège performant, c'est de faire venir un expert de la robustesse. Vous me suivez toujours? C'est-à-dire que l'expert de la robustesse, hein, il va vous proposer des solutions clés en main, on va vous dire quoi faire, etc. Bon, là, vous n'aurez pas le temps de vous l'approprier, c'est une béquille, hein, ça va dépendre de l'expert. Le jour où il y a des fluctuations, bah, votre expert, il n'est pas dans le territoire. Donc, ça marche pas. Donc, ce qui est beaucoup plus pertinent, c'est de faire des communautés apprenantes de la robustesse dans vos territoires. Donc ça peut être 5-6 personnes qui travaillent sur un thème, ça peut être territorial, hein, tel village et robustesse, ça peut être soins et robustesse, ça peut être logement et robustesse, ce que vous voulez. Et donc là, je vous partage ce site web, larobustesse.org, qui a été créé par Gatien Bataille et Laurent Marceau, qui récolte des écrits, il y a des jeux, il y a une fresque de la robustesse, il y a des vidéos, des audios, enfin il y a plein de ressources, c'est tout en Creative Commons, donc tout partagé, partageable, gratuitement, c'est fait pour. C'est un archipel de ressources et un archipel de communautés apprenantes. Chaque semaine, il y en a une nouvelle, hein, communauté apprenante qui se fait. Donc c'est vraiment, ça commence à bien prendre. Donc voilà, n'hésitez pas, c'est disponible et c'est fait pour ça, quoi. C'est vraiment pour en robuster les territoires. Je peux en dire tellement plus. Je vais m'arrêter là avec les bouquins. Si vous voulez creuser, voilà, il y a les bouquins. Donc le petit dernier, c'est Chronique d'un monde qui craque. Donc ça, c'est une revue de presse qui est sortie il y a 15 jours. Ça, c'est une revue de presse, si vous voulez. Donc là, il y a la moitié, c'est le monde de l'ultra performance qui se plante. Et donc c'est l'occasion de faire une sacrée satire, hein, du monde de la performance, où c'est vraiment un délire incroyable. Et l'autre moitié, c'est des initiatives robustes dans les territoires qui sont inspirantes. Donc c'est les deux cas, c'est un peu explosion, éclosion, si vous voulez. C'est un peu les deux. Je vais m'arrêter là. Je vais vous remercier et on va faire un petit stress test juste après. Voilà. Merci de votre écoute.
1: Merci Olivier. Donc, ce stress test, de quoi s'agit-il ? Allez.
0: Alors, on va faire en mode un petit peu performant, je suis désolé, parce qu'on a un tout petit peu timé. D'ailleurs, vous avez bien vu, hein, moi je parle très vite, donc moi-même je suis dans la performance. Hein, donc on est, voilà, il y a plein de contradictions, c'est mon incohérence on va dire. Alors, le stress test qu'on va faire, c'est tout simple, on va faire ça en mode 5-10 minutes, hein, assez court. Ce que je vous propose, c'est de séparer la salle en deux, enfin restez où vous êtes, hein, mais on va séparer la salle en deux groupes. Je vais vous donner une fluctuation pour chaque groupe, et la question sera très simple. La question, c'est qu'est-ce que vous feriez, qu'est-ce qu'il faudrait faire dès aujourd'hui si cette fluctuation arrivait dans votre territoire ? Qu'est-ce qu'il faudrait faire dès aujourd'hui pour enrobuster votre territoire si cette fluctuation arrivait ? Ça va ? C'est tout simple, hein ? Mais maintenant, je vais vous donner, voilà. Donc, je la tire de mon chapeau. Alors, on va dire. Donc, on peut considérer que la moitié, c'est par là, là, par exemple. Enfin, plus ou moins, hein. Bon, ceux qui sont au milieu, vous pouvez choisir votre fluctuation, à la limite. Ça, c'est l'intérêt. Et donc, oui, alors, je le dis, mais vous discutez avec vos voisins, hein. C'est l'occasion aussi de, un petit peu, voilà, débattre. Alors, on va dire, le groupe qui est à ma gauche. Donc, à ma gauche. La fluctuation que je vais vous imposer, c'est, le pétrole qui est 3 fois plus cher, dans une semaine. Voilà. Et pour longtemps. Qu'est-ce qu'il faut faire dès aujourd'hui pour que vous soyez prêts le jour où ça arrive. Ok, donc ça c'est voilà. Et alors à droite, on va prendre un autre genre de fluctuation. À droite, ce que vous avez comme fluctuation, c'est une épidémie de dépression sévère chez les adolescents. Voilà. On se donne, allez, 5 minutes pour discuter et on débriefe.

0: Merci. Merci, merci. On y retourne. Je t'ai piqué ton micro, du coup. Je le garde. Eh ben, on va faire un petit tour. Alors, tout le monde ne pourra pas parler. On va prendre deux réactions de chaque groupe, si ça vous va. Est-ce que quelqu'un, un groupe, veut parler de ce qui s'est passé dans la discussion? Qu'est-ce que ça vous a évoqué? Qui veut se lancer? Alors, des deux côtés, hein. Du côté des ados ou du côté du pétrole?
1: Allô, allô. Ouais, très bien. Du coup, on avait la problématique du pétrole. On a tout de suite pensé aux besoins primaires, en fait. Ça a impacté tout de suite les besoins. On a parlé des besoins primaires, alimentation, la sécurité affective, psychologique. Enfin, il y a plein de besoins, en fait, qu'on a. Tu disais au départ. Et aussi on a parlé tout de suite peut-être de se rassembler, parce que c'est quelque chose qui impacte autant les déplacements du quotidien, l'agriculture, mettre de l'essence dans la bagnole, et en territoire montien on en a vraiment besoin. On a parlé aussi du fait que dans le territoire du Trièves il y avait quand même pas mal de ressources qu'on pouvait partager. Après, il y avait aussi la question financière, qu'on n'avait pas tous le même niveau de vie, et que il allait y avoir aussi des personnes très individualistes qui allaient dire « Allez, moi je pense à ma vie, j'en ai rien à faire des autres ». Et ça existe, on est dans un vivre ensemble, et il y en a des gens comme ça. Il y a des gens très utopiques, mais qui aussi ont une aisance financière, et ils peuvent se permettre, en fait, finalement, de penser comme ça, parce que tous leurs besoins sont assurés, et du coup ils peuvent forcément penser comme ça. Mais quand on est dans une robustesse déjà sans la crise pétrolière, il peut y avoir une difficulté à penser au collectif et à être individualiste. Mais bon, bref, mais du coup il y a plein en fait de problématiques qui arrivent avec cette crise pétrolière. Après, est-ce que cette crise pétrolière est aussi peut

0: derrière aussi. Mais merci, c'est déjà très riche.
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2: Alors, on va prendre
0: les ados.
2: La partie les adolescents, l'épidémie de dépression chez les adolescents.
0: Le micro arrive.
3: Alors déjà, on a trouvé que c'était un peu plus compliqué que sur la droite à traiter. Alors au départ, on avait plein de solutions, mais on s'est dit petit à petit que peut-être que les solutions, ce sont eux qui les auraient. Et ensuite, bon, on s'est dit, bon, on va les regrouper, on va leur demander, tout ça. Et on a reculé, et on s'est dit que dépression, en fait, c'est enlever la pression. Et du coup, cet état de enlever la pression, d'être en état de dépression, c'était déjà légitime, et qu'il fallait déjà ce temps-là, pour eux, pour enlever la pression. Voilà, les écouter.
0: Super, merci. Pareil. Est-ce que quelqu'un veut encore parler? Je vais faire un petit débrief vite fait, mais...
2: Il y a quelqu'un ici, là, avec... au deuxième rang.
0: À la frontière entre les ados et le pétrole, alors.
2: Oui. Qu'est-ce que vous aviez choisi, les ados ou le pétrole? Parce que vous, c'était...
4: Nous, c'était les ados.
2: Les ados.
4: Donc on s'est posé la question, est-ce qu'on a besoin de comprendre les causes de cette dépression pour trouver la solution ou pas? Est-ce que c'est pas déjà d'être dans la performance que de réfléchir aux causes avant de trouver les solutions? Et on a eu pas beaucoup d'idées, mais quand même quelques-unes, notamment une qui était de leur dire qu'ils pouvaient faire ce qu'ils voulaient, ou alors une autre qui était de dire, on leur propose d'échanger nos rôles, eux ils deviennent ados, enfin... On vit comme des ados, eux ils vivent comme des adultes. Et il y en a eu une autre qui était de dire, on leur demande de résoudre le problème d'à côté avec le pétrole.
2: Ça va les occuper.
4: Et du coup, on s'est dit que c'est aussi des moyens de travailler sur cette question en essayant quelque chose qui a peut-être rien à voir avec la question, mais ça change la situation et peut-être ça permet d'aller sur une solution.
0: Super, merci. L'action est la meilleure cure à l'éco-anxiété, hein, donc ça peut marcher. Hein. On frustre personne si... Allez, je vais faire un petit... Parce qu'il faut quand même qu'on discute après. Donc je vous prends un petit débrief vite fait sur ce qui vient de se passer là. Le stress test, en fait, ça permet de voir le monde fluctuant avant qu'il arrive. Et donc ça permet de s'acculturer à la robustesse. Et donc, alors si je prends l'exemple du pétrole, dans ce que vous avez cité, il y avait des redondances, il y avait de la diversité, il y avait de l'ancrage territorial. En fait, vous avez réactivé des principes du vivant. C'est incroyable, hein, mais en fait, on retombe dessus. Je le dis très rapidement, hein, mais voyez, ouais, en fait, en amont, on commence à activer les liens, on fait une symbiose finalement. Hein, on commence à avoir des différentes solutions, on se relie, etc. Ça, c'est de la symbiose dans le monde fluctuant. C'est de la robustesse, quoi. Et avec tous les enjeux, comment on gère les parasites et compagnie. Enfin, c'est tout ce qui a été dit. Et sur les ados, une grille. Alors, j'aime beaucoup l'idée de l'arrêt, en effet. Hein, quand on est dans, là, en fait, quand je vous parle du culte de la performance, c'est presque une dérive sectaire. C'est qu'en fait, on est dans un burn-out et la solution qu'on met sur la table, c'est de la performance. Oui, c'est comme dire à quelqu'un qui a un burn-out, fais un effort. Oui, c'est aussi délirant, au sens pathologique du terme. Donc en effet, créer le moment d'arrêt, c'est nécessaire à la déprise sectaire. C'est qu'en fait, il faut dérailler, au sens littéral du terme. Nous sommes sur les rails de la performance, on dévie pas, quoi. Donc pour dérailler, il faut s'arrêter. Et donc créer des moments d'arrêt, c'est vraiment nécessaire. Et sur un petit truc, en plus sur les ados et sur la dépression, si on déplie, hein, d'où ça vient une dépression? Une dépression, c'est quand son monde s'effondre. Pourquoi son monde s'effondre? Ben parce qu'avant, on était dans l'addiction. L'addiction, c'est quand on voit le monde que sous un seul angle. Qu'est-ce qui nourrit l'addiction? Ben c'est le culte de la performance. C'est que quand on est dans la performance, on devient très expert, on devient addict aux écrans, addict à un truc, quoi. Ça peut même être des psychotropes, hein. On devient très bon pour faire un truc. Et ça nous le rend bien. Donc ça, c'est une boucle comme ça, là. Bah, du coup, on a réduit son monde à une voie. Dans un monde fluctuant, il y a forcément un grain de sable.

0: qui va se mettre dans la voie, et c'est la dépression. Et donc, alors, je dis ça parce que il y a un exemple très beau en Islande pour lutter contre l'épidémie de tabagisme et d'alcoolisme, donc des addictions en Islande qui causaient des dépressions, hein, évidemment, toujours pareil. Et ben, c'était de diversifier les activités. Donc, en fait, de proposer aux jeunes des activités culturelles et sportives massives et gratuites. Et là, en fait, vous basculez vers l'adaptabilité. L'adaptabilité, c'est l'antidote à l'addiction. Donc, créer les conditions d'adaptabilité, là, il se passe deux choses dans les territoires. Et encore une fois, c'est du vivant robuste, tout simplement. Voilà, on fait court, mais c'est juste pour vous faire goûter le monde fluctuant et tout ce que ça peut apporter aussi. Je te passe la parole.
1: Très bien, on va enchaîner un peu sur des questions. Et la première, il y a déjà des questions qui sont arrivées. La première, moi, je voulais revenir sur... quand tu as montré la diapo avec tout ce qui était positif et qui disait que le monde était de plus en plus robuste avec l'agroécologie et avec l'économie de l'usage, du partage et nous avec l'association accordée avant ta venue, on a tenu à rencontrer quelques acteurs du Trièves, on a rencontré Recyclar qui fait justement qui répare des tas d'objets. On a rencontré l'atelier solaire qui fait de la cuisson solaire parce que tu en as parlé avec Néoloco, le boulanger. Le solaire, évidemment, c'est une alternative à l'utilisation des énergies fossiles pour cuire. On a parlé de Bombix, on a parlé avec Neve. Enfin, il y a un tissu dans le Trièves qui est très très puissant. De justement autour de l'économie de l'usage, autour de l'agroécologie, puisque le bio est à 20%, le territoire est très robuste, on va dire, déjà parce qu'il y a des études qui ont été faites par l'association Les Greniers de l'Abondance qui disent que on a de quoi nourrir le territoire avec ce qui est produit. Donc ce qui est rare, hein, évidemment, par rapport à Lyon, par rapport à Grenoble, il y a déjà des acquis. Et en même temps, on a quand même vachement l'impression ces derniers temps que ça stagne, qu'il y a eu tout un mouvement autour de la transition qui a été puissant, mais qui s'est un petit peu affaissé, il y a de l'épuisement. Et que finalement, ces marges-là, on a l'impression qu'elles restent des marges et qu'on n'arrive pas à dépasser ces marges-là. Et qu'est-ce qui fait, à ton avis, toi, qu'un territoire, il est peut-être, il a des leviers à la robustesse, à contrario, qu'est-ce que tu as pu identifier comme frein? Mais voilà, qu'est-ce qui peut vraiment faire qu'un territoire, il va au-delà de un petit pourcentage qui s'intéresse à ça et puis que ça devienne une dynamique un peu plus puissante?
0: Alors, un point clé pour ça, c'est les porosités, les alliances latérales. C'est que le risque quand on risque, enfin, peut-être le mot est un peu fort, mais donc si on a des initiatives très robustes, on peut se dire oui, c'est bon, on est au bon niveau. Avec les fluctuations qui viennent, c'est pas suffisant. Donc les fluctuations vont augmenter, donc plutôt c'est une super base. Donc ça c'est et comment on fait pour devenir encore plus robuste? En fait, c'est très souvent si on reste dans sa structure, ça va pas suffire. Donc ça veut dire qu'il va falloir, c'est comme me disait Eisenhower, quand vous bloquez sur un problème, élargissez-le. Donc ça veut dire faire des alliances plus larges et faire des porosités. Donc aller voir des collectifs qui sont pas forcément intéressés par la question ou faire des alliances entre des personnes intéressées par la question mais qui font des choses complètement différentes. Vous voyez, ramassage des poubelles et agriculture. Si vous les mettez ensemble, ça c'est le monde de l'hybridation, hein. Gabriel Alpern en parle très bien dans son bouquin Tous Centaures, là, qui est un must, hein, dans le genre. Et ben, quand vous faites des hybridations, vous allez élargir votre adaptabilité et surtout, ça va toucher de nouveaux publics. Et là, on commence à embarquer une... En fait, ce qu'on crée, en fait, c'est une minorité active. Une minorité active, comme son nom l'indique, on n'a pas besoin d'être très nombreux. Mais une minorité très homogène, elle n'est pas active, parce qu'elle ne représente qu'elle-même. Une minorité hétérogène, elle est active, parce qu'elle active une majorité silencieuse. Si votre groupe est très hétérogène, encore une fois, hein, s'il y a des éboueurs, des paysans, des chefs d'entreprise, enfin tout ce que vous voulez... Là, tout le monde est représenté, et là, vous activez une majorité silencieuse qui est prête à accélérer sur la transition écologique, sur d'autres choses. Et ben là, vous allez embarquer un collectif. Et donc ça, c'est les porosités, travailler les porosités. Donc ça veut dire, encore une fois, c'est créer des endroits où on peut discuter. Vous savez, il y a l'initiative Faut qu'on parle, par exemple. Je ne sais pas si vous connaissez ça. Ça, c'est des rendez-vous qui sont organisées avec entre des personnes qui pensent le contraire l'une de l'autre. Et plutôt que de se taper dessus, c'est un petit peu formalisé. On va se voir autour d'un café ou d'une bière et on discute et on est vraiment curieux de ce que pense l'autre. Ça, c'est les désaccords féconds de Patrick Vivray. Ça, c'est les porosités. Tout ça, c'est très joyeux parce qu'en fait, on fait du lien social, on apprend des choses et on s'enferme pas dans sa bulle, quoi. On va aller, et voilà, ça serait ça pour moi le premier levier, quoi.
1: Donc l'hybridation est d'aller au plus large possible.
0: Alors le plus large possible, mais quand même avec un ancrage territorial. C'est-à-dire que si vous allez voir des actionnaires lointains aux États-Unis, ça va pas marcher, hein, parce qu'ils ont aucun lien au territoire. Donc il faut que ce soit ancré dans le territoire. Mais par contre, hétérogénéité dans le territoire.
1: C'est ça, l'hétérogénéité dans le territoire. Et est-ce que vous avez pu est-ce qu'il y a une mesure qui rende compte du niveau de robustesse qui pourrait s'appliquer à un processus industriel, une stratégie, une machine? C'est une des questions qui nous a été posée.
0: Oui, alors les mesures, hein, la mesurocratie, voire même la mesurolatrie, c'est plutôt du côté de la performance. Hein, les indicateurs de performance, là on en a plein. Hein, on a mille et un indicateurs de performance. Donc en fait, mesurer la robustesse, c'est très compliqué parce que si vous voulez... on pourrait se dire, donc on va estimer le niveau de fluctuation, on va estimer qu'on va faire une approche multicritère et on va trouver un optimum et on va se dire, il faut mettre ça à ce niveau-là, ça à ce niveau-là, ça à ce niveau-là, et là on est bien robuste. Ça c'est très arrogant en fait, parce que on dit que le monde est prévisible en faisant ça. Si le monde devient imprévisible, l'optimum, faut surtout pas y aller. Parce qu'on est sûr de se planter, parce que l'optimum, c'est statique. Si ça bouge tout le temps, faut être sous-optimal. Faut prendre beaucoup de marge de manœuvre par rapport à cet optimum qu'on aurait comme ça de façon théorique. Donc comment on fait ça? Le stress test, en fait, c'est ça que ça permet. Le stress test, c'est l'antidote à l'indicateur de performance. L'indicateur de performance, c'est un outil statique. Un indicateur, ça indique. Donc ça veut dire que ça prétend que demain est comme aujourd'hui. Ouais, si demain n'est pas comme aujourd'hui, qu'est-ce que vous donne votre indicateur? Pas très utile. Le stress test, c'est vous faites fluctuer votre territoire, votre organisation, et vous voyez si ça tient, donc vous voyez tout de suite les points de fragilité. Et surtout, vous vous posez cette question-là, hein, qu'est-ce qu'il faut faire dès aujourd'hui pour en robuster mon organisation? Quand vous faites ça, vous allez chercher des redondances, de l'hétérogénéité, donc vous allez prendre beaucoup de marge de manœuvre. Et donc ça, c'est difficile à mesurer, parce que c'est très qualitatif, évidemment. Et surtout, on prend beaucoup de marge. Donc en fait, on prend plus, on est en surcapacité, quelque part, hein, justement pour être robuste. Mais par contre, ce qui est incroyable quand on fait un stress test, quelle que soit la fluctuation que vous choisissez, hein, que vous tirez au sort, vous allez retomber sur les mêmes principes du vivant. C'est ça qui est incroyable, vous pouvez le faire. Hein, c'est redondance, hétérogénéité, diversité, incohérence, lenteur, moment d'arrêt, c'est vraiment incroyable, on retombe dessus, quoi. Et donc ça, c'est plutôt ça qu'on pourrait mesurer. Donc si on voulait donner des qualités, disons, à un système robuste, c'est ça, hein, c'est de toutes les redondances et compagnie là, un fort lien au vivant, un fort ancrage territorial, quoi. C'est surtout ça.
1: Ok. Et toujours dans cette autour de ces notions de mise en œuvre, il y a eu plusieurs questions là-dessus. Qu'est-ce que vous voyez comme gros freins, comme gros obstacles, et comment on les contourne pour mettre en œuvre concrètement?
0: Ouais, alors le premier frein, il est culturel. Il n'est pas financier. Hein. La bascule de la performance à la robustesse, c'est moins cher. C'est moins cher. C'est souvent des solutions basées sur la nature qui coûtent beaucoup moins cher. Vous voyez, gérer les inondations avec de l'eau verte qui est dans des plantes, ça coûte beaucoup moins cher que de construire des barrages, des digues et tout ça, quoi. Hein. C'est pas une question financière. Ça, faut quand même le dire très clairement. Donc le frein, il n'est pas financier. Le frein, il est culturel. C'est être scotché à avoir sa voiture, être propriétaire de sa voiture. Basculer vers la voiture partagée, là, il y a un frein. Parce que évidemment que c'est très confortable d'avoir sa voiture qui nous attend tous les matins. Alors c'est là où il y a par exemple, hein, il y a plein d'autres freins. Donc comment on fait pour gérer ces freins culturels? Je vais retomber sur le moment d'arrêt. Si vous voulez, vous n'allez pas convaincre quelqu'un en lui disant... si vous rencontrez quelqu'un qui est dans une secte et vous lui dites « Non, mais sors de ta secte parce que là, c'est bien mieux. » Bon, cette personne-là ne va pas sortir de la secte. Hein. On est d'accord. Si on est dans une secte, c'est pour des bonnes raisons. On a toutes nos habitudes, on a toute notre culture, on a construit sa vie là-dessus. On ne va pas sortir de la secte. Donc, qu'est-ce qu'il faut créer comme moment? Il faut créer le moment, vous savez, FOMO, hein, Fear of Missing Out, le moment d'arrêt où on se dit « Ah, je suis peut-être en train de passer à côté de quelque chose. » Le FOMO, ouais, fear of missing out, c'est un truc, voilà, c'est un peu de l'anglais, on va dire réseaux sociaux, quoi. Mais c'est, en gros, se dire l'herbe est plus verte à côté, quoi.
1: Voilà. Oui, c'est ça.
0: Créer ce moment-là. Et oui, c'est pas pour convaincre, hein. C'est juste pour créer le moment d'arrêt. C'est que vous êtes le hamster dans sa roue, là, qui tourne, voilà, dans la secte de la performance. Et comment on fait pour l'arrêter? Eh ben, faut voir qu'à côté, pour un renoncement, il y a 20 avantages. Lister les 20 avantages. Et c'est pas pour convaincre. C'est juste pour se dire, ah, peut-être que je suis en train de passer à côté de quelque chose, donc je vais regarder. Il faut créer ça. Si vous ne créez pas le moment d'arrêt, il n'y aura pas de déraillement. Donc, créer les moments d'arrêt, donc ça peut être lister plein d'avantages pour un renoncement. Vous voyez, par exemple, si la voiture partagée, ben, vous ne l'amenez plus chez le garagiste. Vous n'avez plus besoin de place de parking. Vous n'avez pas de garage, pas de contrôle technique. Enfin, il y a plein d'avantages, hein, quand même. Hein. Charge mentale plus faible, hein, quand même. Et puis, bon, il peut y avoir des vélos, etc. Enfin, bon, je ne vais pas vous faire la liste, mais voilà. Donc, ça peut être des avantages. Mais il y a d'autres façons de créer de l'arrêt. Alors, il y a des versions violentes, hein. C'est le burn-out. Le burn-out, c'est le corps qui vous arrête. Il vous arrête parce que sinon, après, c'est le cerveau, hein, qui lâche. Hein. Donc, le corps s'arrête avant. Mais en général, juste avant. Donc il faut bien écouter son corps, quoi. Voilà. Donc le moment d'arrêt, ça peut être violent, ça peut être burn-out. Mais ça peut être aussi d'autres choses. Ça peut être faire un séjour, passer 6 mois à l'étranger, travailler 6 mois ou 1 an à l'étranger. Quand vous faites ça, forcément vous allez voir le monde complètement différemment, votre rapport à votre territoire, etc. Et il va se passer quelque chose. Vous allez créer un moment d'arrêt. Ça peut être aussi les artistes. Je le dis souvent, mais un artiste, alors c'est plein de choses, hein, un artiste, une artiste, mais c'est aussi un paratonnerre qui est touché par le monde et qui génère du trouble. C'est, on peut le dire comme ça un peu rapidement, mais générer du trouble, c'est alimenter le déraillement. C'est vraiment pour dérailler, quoi. Et ben, un artiste, une artiste peut créer ce moment. Vous savez, vous êtes un peu sidéré. Vous dites, ah oui, ça, j'avais pas vu. Il y a un truc qui cloche, il y a une dissonance. Ça vous réveille votre dissonance, quoi. Ben ça, c'est vraiment important pour dérailler. Donc ça, ces freins-là, c'est comme ça. Enfin, pour moi, ce frein culturel, c'est là où ça se passe. Et on va créer des méthodes pour dérailler culturellement. Et l'autre frein, parce qu'il y en a quand même un autre évidemment, et je pense qu'on l'a tous en tête, c'est le cœur du système. Bah, les oiseaux dans le cœur de la nuée, quoi, hein, qui ont le pouvoir et l'argent, ça marche très bien en mode performant, ils ont aucune raison de changer, et ils vont aller chercher la goutte de pétrole, la dernière qui va rester, en mode parasite. Bah, c'est envahir le Groenland, c'est aller bombarder l'Iran, enfin c'est tout ça, quoi. Donc ça, c'est un frein. Et pour moi, la question politique, elle est là, c'est que c'est pas... La question politique, c'est pas de savoir si on va basculer dans la robustesse, hein. Ça, encore une fois, c'est inéluctable. Les fluctuations augmentent, donc il va falloir être plus robuste. La question politique, c'est comment on fait pour basculer en faisant le moins de casse possible. C'est que la première fonction du politique, c'est d'éviter la guerre civile. Enfin, je veux dire, si on va au fond du fond du fond, le premier rôle du politique, c'est d'éviter la guerre civile. Dans un monde où il y a des ultra-performants qui ont le pouvoir et qui sont des prescripteurs culturels, c'est là qu'il y a un frein énorme, parce que ça, par mimétisme, des personnes pauvres ou moyennement riches vont se projeter dans l'univers des ultra-performants ultra-riches. Et donc là, c'est extrêmement toxique. Donc là, c'est pour ça, encore une fois, c'est culturel. Notre meilleure arme, si vous voulez, notre meilleur outil pour faire dérailler ça, c'est un outil culturel. Et donc c'est pour ça que j'utilise beaucoup le verbe « ringardiser ». Ringardiser. C'est que c'est pas en disant qu'on vit mieux en étant robuste que vous allez convaincre un ultra performant du cœur du système. Par contre, si par vos activités vous êtes dans la joie de la robustesse, de la coopération, là vous ringardisez le cœur. Vous voyez, c'est ça qui est incroyable, c'est que non seulement vous prenez soin de votre robustesse, vous prenez soin de votre éco-anxiété, vous enrobustez votre territoire, mais il y a un autre effet, c'est que vous ringardisez le cœur du système qui est coincé dans une vieille logique que, en fait, de moins en moins de monde adhère, enfin, ou en tout cas accepte ou accueille, quoi. Voilà, ça serait mes devoirs.
1: Oui, parce qu'on rejoint cette question économique où on voit que les structures de l'ESS, eh ben c'est là qu'il y a des salaires tout petits, c'est là que les entreprises, elles ont du mal à fonctionner, elles sont très peu subventionnées, et ça rejoint une question qui a été posée, c'est que toute cette agriculture biologique et régénérative, eh ben ce sont des systèmes qui sont fragiles économiquement. on le voit, le bio là est en difficulté, même si c'est moins évident qu'il y a un ou deux ans, ça revient, mais il y a énormément de l'agriculture intensive veut reprendre le dessus, l'agriculture bio elle est à la peine, comment on arrive, c'est là qu'il y a les plus faibles rémunérations en fait dans tous ces secteurs là et du coup c'est difficile aussi d'attirer des gens qui sont encore intéressés, enfin qui ont envie de vivre un peu richement, qui veulent voyager, etc. Comment on dépasse un peu ce moment-là?
0: Oui, alors bien sûr. Donc on est dans le moment le plus difficile, c'est maintenant. Hein. Dans 5 à 10 ans, ça sera dans la culture commune, hein, la robustesse. Donc en fait, à mon avis, ça sera beaucoup plus simple dans 5 à 10 ans. C'est maintenant que c'est difficile, parce que là, les ultra performants, c'est le champ du cygne. Hein. Enfin, vous savez, c'est Laurent Duplomb. Alors, au passage, hein, c'est de l'alchimie à l'envers. Hein. Laurent Duplomb, incroyable. Hein. Donc c'est voilà, mais ça c'est l'incarnation du backlash écologique. C'est incroyable. Je suis pour rien. Hein, c'est le backlash écologique. Enfin quand même, je le dis rapidement, hein, le backlash écologique c'est une construction médiatique. Il n'y a pas de backlash écologique. C'est que les citoyens ne veulent plus de pesticides et qu'on vote pour le Rassemblement National ou LFI, une majorité de citoyens n'en veut plus. Qui veut avoir un champ plein de pesticides au fond de son jardin, quoi. Enfin, c'est terminé, ça. Enfin, c'est terminé. C'est en cours d'être terminé, quoi. Et donc, en fait, c'est vraiment une construction. C'est juste, encore une fois, le cœur du pouvoir, le cœur de la performance qui veut encore nous vendre ça. Mais en fait, non, les citoyens, ils en veulent plus, hein. Donc ça, c'est la majorité silencieuse qu'il faut activer, hein, avec des minorités actives. Mais là, je digresse un petit peu. C'est vrai que c'est un peu un caillou dans la chaussure de la robustesse, parce que comment on peut être robuste, justement, au moment où les structures qui ont fait des pas dans la robustesse sont les plus fragiles. Les plus fragilisés, justement, parce que ils sont dans un système qui ne leur est pas favorable. Je vous prenais l'exemple de Néolocaux, c'est de la concurrence déloyale. Ils n'ont pas de subvention, alors qu'ils sont en avance sur le système qui ne coûte rien à la communauté. Enfin, c'est incroyable. Ils devraient être même pas subventionnés, mais au moins qu'il y ait une sorte de compensation, quoi, pour ce qu'ils font. Alors, comment on peut faire ça? Ben, en fait, la première chose à faire, c'est de réaliser. Alors, si je reste sûr à l'exemple, je prends l'exemple d'une boulangerie, par exemple, ou d'un paysan. Si vous faites, je prends un exemple caricatural. Vous étiez un paysan en agriculture intensive. Et vous voulez enrobuster votre parcelle, et donc vous passez en mélange variétal. Donc une vingtaine de variétés de blé en mélange, votre parcelle sera plus robuste. Elle va mieux, c'est assurantiel, hein, grosso modo, hein, ça va moins dépendre des intempéries, vous aurez un rendement plus faible, mais plus stable. Enfin, j'aurais presque envie de dire donc plus stable. Parce que y a plus d'interactions. Si vous faites ça, vous avez augmenté en robustesse, mais ce n'est pas suffisant. Parce que vous avez toujours une parcelle et une activité. Vous faites du blé. Ça marche pas. Dans le monde robuste, il faut non seulement faire des mélanges variétaux, mais aussi faire de la polyculture, élevage, faire du pain avec le blé, faire de l'agrotourisme, faire tout le bazar, quoi. Vraiment diversifié. Et là, c'est compliqué, évidemment. Ça demande une... Et en fait, c'est ce qu'on voit, hein. Les paysans qui s'en sortent le mieux en agroécologie, en bio, c'est ceux qui font ça, qui diversifient énormément. Alors, ça veut dire créer les conditions dans lesquelles on peut diversifier. Comment on crée ces conditions pour diversifier? C'est là où on élargit le problème. Peut-être qu'on va élargir, c'est qu'on va plus rester dans sa ferme, quoi. Ou peut-être qu'on va faire des associations avec Terre Vivante, avec tout ce qu'on veut. Enfin, on peut imaginer plein de choses. C'est le moment d'hybridation. Mais par contre, il faut se poser cette question-là. C'est que si on veut s'en sortir tout seul, on est encore dans la performance. Donc ça, c'est la critique interne. Voilà. Et la critique externe, enfin le levier externe, c'est que évidemment il faut réaliser que il y a plein de dogmes économiques, parce que là on parle plutôt de l'économie, qui sont obsolètes. Le zéro stock, c'est bon pour un monde stable, abondant en ressources. Dans un monde fluctuant, il faut faire des stocks. On arrête le flux tendu. Le flux tendu, c'est pareil, ça demande abondance de ressources et stabilité. Et puis, mais il y a plein d'autres choses comme ça. Hein. C'est la concurrence libre et non faussée. Oui, qui est quand même, c'est presque un slogan de l'Europe, de la Commission européenne, hein, la concurrence libre et non faussée. Alors, il faut juste réaliser que la concurrence est faussée quand elle est libre. C'est ça qui se passe, hein. Et donc toutes les entreprises le savent, hein. Voilà, une concurrence chinoise par exemple, mais américaine et compagnie. Non, la concurrence est faussée quand elle est libre. Et donc on se place dans les conditions dans lesquelles on ne dépend plus de la concurrence. Donc on dégage les actionnaires lointains. Et donc on crée en fait un système très ancré dans son territoire. Là, on a des chances de faire de la robustesse. Donc, en fait, les entreprises de l'ESS ou les exploitations agricoles, etc., qui en général sont assez robustes, ce sont celles-là. Si je prends l'exemple de Néolocaux, oui, il fait pas seulement du pain, il torréfie des graines aussi. Et ces graines, elles sont 100% solaires, hein, parce que ça se conserve très longtemps, hein, des graines torréfiées. Il est en train de décarboner la filière du café, parce qu'en fait, il torréfie du pois chiche. Et quand vous faites goûter du café à base de pois chiches torréfiés, 70%, enfin 68% des ceux qui dégustent ne font pas la différence. Bon, cela dit, quand le cerveau est quand même très malin, hein, vous lui présentez un truc marron chaud, vous dites que c'est du café, on y croit. Hein. C'est incroyable, mais bon. Mais ça veut dire que quand même, il y a. Alors, ce qui est incroyable avec ce truc-là, c'est que tout petit producteur de café, vous voyez, un café en plus un peu étrange, quoi. Eh ben, il y a quelques années, vu qu'il en faisait peu. C'était cher par rapport au café qui vient d'Amérique du Sud. Là maintenant, son café, il est au même prix que le café qui vient d'Amérique du Sud ou d'Afrique, et le prix du café d'Amérique du Sud, enfin du vrai café, n'arrête pas d'augmenter. Lui, son prix, c'est toujours le même. Et donc là, en fait, il est en train de, bah ça y est, ouais, il va être sur le marché comme n'importe qui, et voilà, là, il sera très robuste, quoi.
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1: Je tenais à signaler qu'on a publié à Terre Vivante un livre de Néo Loco sur son expérience de boulanger solaire. Donc si ça vous intéresse d'en savoir plus, on a un livre à notre catalogue que vous pouvez trouver sur notre site internet. Je vais encore poser une question qui vient. Hein. Ce ne sont pas mes questions, c'est des questions qu'on a collectées. Hein. Mais il y aura peut-être des gens qui auront envie d'intervenir. Donc peut-être que vous pouvez commencer à lever le doigt si vous avez envie, parce que ça changera un petit peu de voix. Il n'y aura qu'Olivier et moi. Il y a une question. Qui sur le fait qu'on remarque que ce thème de la robustesse commence à être repris chez plusieurs acteurs, Jean Covici, Keller et même parfois dans les médias, est-ce que vous le voyez se diffuser aussi à l'étranger, et si oui, plutôt dans quel pays?
0: Oui, alors c'est très marrant de voir le. En fait, c'est vraiment une notion vivante, hein, organique, et à mon avis, il faut bien la penser comme ça. C'est que je vais pas être le certificateur de la robustesse. Vous voyez, ça, ce serait de la performance. C'est qu'on stérilise la notion et du coup, bah, elle vit plus. Donc, c'est une notion qui vit sa vie, qui est plus ou moins récupérée. Hein, dans certains cas, là, c'est vraiment complètement récupéré, mais c'est pas grave. C'est un cheval de Troie. Une fois que la robustesse est rentrée, on peut plus l'enlever. On va pas dire, bah non, finalement, je veux plus être robuste. Ah, bah non, trop tard. C'est rentré. Et du coup, on va questionner la performance juste derrière. Donc, c'est ça qui est très pratique. C'est vraiment un cheval de Troie. Donc, c'est, voilà. Et donc, c'est super. Moi, je suis super content de voir que, voilà, que Jean-Marc Jancovici et d'autres commencent à en parler. Et il était temps, enfin, de faire shifter les shifters. Ça, je pense, que c'est important. C'était super de parler d'énergie. Il a vraiment eu un rôle, hein, de poser le sujet. En plus, en tant polytechnicien, il a tapé dans des publics qu'on pourrait jamais avoir, quoi. Donc, ça, c'est super. Mais par contre, réduire la complexité socio-écologique à l'énergie, évidemment, c'est trop juste, quoi. Et donc là, mettre la robustesse, ça va forcément ouvrir sur le vivant, etc. Donc c'est super ce qui se passe là. Donc on est alliés, hein, vraiment, hein, là-dessus. Alors à l'étranger, ça va peut-être vous surprendre, mais c'est à l'étranger en fait que la robustesse est le plus inscrit, disons, dans la culture, et c'est en Belgique francophone. C'est la Belgique francophone qui est vraiment le leader mondial de la robustesse, si on doit mettre de la compétition là-dedans. Mais il y a plein de raisons, hein, j'imagine, pour ça. Si vous voulez, c'est un peu le monde de la robustesse, c'est quand même un peu la revanche du monde latin, hein, quelque part. Hein, quelque part, c'est un peu du bricolage, système D, etc. Voilà. La Belgique francophone, c'est là quand même la patrie de Gaston Lagaffe, quand même. Enfin, hein, c'est mon philosophe favori quand même de la robustesse. C'est aussi, il y a plein d'associations territoriales qui sont à fond dans des tas de projets. Aussi un rapport à l'autre qui est quand même très décontracté, si vous voulez. C'est la fameuse opposition entre l'humour belge et la farce des Français. L'humour, c'est de l'autodérision, c'est de la posture basse, donc on se met en sous-performance pour accueillir l'autre. La farce de Molière, hein, et compagnie, la farce, c'est on se moque des autres, donc c'est de l'arrogance en fait, hein. Oui, c'est vraiment, c'est quasiment l'inverse, hein. Donc c'est plutôt la posture performante, on écrase, quoi. Voilà, en Belgique ça a très bien pris. Et alors, il y a quand même une autre chose qui s'est passée en Belgique. Donc il y avait ce terreau très favorable, mais il y a aussi les médias qui eux-mêmes sont dans une posture basse, la RTBF, Arnaud Reusson, qui est le journaliste le plus écouté de Belgique francophone, apparemment, il fait un podcast Déclic le tournant, qui est le podcast le plus écouté de Belgique, et ça fait 5 ou 6 ans qu'il fait ça, le podcast qui a été le plus écouté de toute sa série de podcasts, c'est le podcast qu'on a fait sur la robustesse. Donc quand je vais en Belgique, mais c'est enfin en Belgique francophone, c'est incroyable. Donc là, voilà, dans ce monde-là, ça marche très fort. Ça commence à venir en Suisse, ça va dans le monde francophone, quoi, au Québec aussi. Voilà, ça commence à diffuser. Dans le monde anglophone, en fait, la résilience était là depuis plus longtemps. On peut même remonter à la crise de 29. Hein. Donc oui, ça fait très longtemps qu'elle est là, cette résilience. Et puis elle s'est vraiment activée, le Stockholm Resilience Center, etc. Donc la résilience est très présente. Et en fait, c'est un peu un. Alors c'est bien et c'est pas bien pour moi. C'est que ce mot de résilience, ça acte le fait qu'on n'est plus dans le développement durable, on n'est plus dans la croissance verte. Donc ça, c'est plutôt intéressant. Mais la résilience, c'est quelque part encore l'idéologie du monde stable pour moi. C'est-à-dire que la résilience, c'est la chute. Qu'est-ce qu'on fait après la rupture systémique ? On rentre dans la polycrise. On ne va pas faire de la résilience à chaque fluctuation. Il faut enrobuster les systèmes pour se placer dans les conditions dans lesquelles on ne tombe pas. Ça, c'est la robustesse, qui active plutôt la pulsion de vie. La résilience, c'est tomber pour se relever. Hein. Enfin, il y a plein de définitions, mais c'est quand même celle-là qui est dans la plus commune. Et ça peut être quand même très dystopique. Hein. Sélectionner les résilients. Bon, compliqué, quoi. Donc voilà. Mais donc ça, c'est en train de venir. Cela dit, il y a bon, peut-être je fais des réponses trop longues, hein, mais juste pour donner un exemple, je connais un ingénieur de chez Intel qui s'appelle Étienne Elie, qui est à la Silicon Valley. Hein, donc là, on peut considérer qu'il est dans le cœur nucléaire de la performance. Il a demandé à se faire virer de chez Intel il y a quelques années, et pour de bonnes raisons, hein, parce que c'est complètement toxique là-bas. Mais il a créé une association et il me l'a dit comme ça. Hein, mon but, c'est d'exfiltrer mes collègues. Il a utilisé le mot exfiltrer. Et je me suis dit, ah, intéressant. Donc il parle de robustesse lui aussi. Robustness.
1: Il y avait une question ici. Donc, juste, je rappelle les règles. Les questions doivent rester relativement courtes et ne pas représenter des interventions en elles-mêmes.

0: Ce sera après les Fatal Picard et avant les Vampas.
1: Il paraît qu'elle est en studio.
2: Ah bon?
0: Salut.
2: Salut.
0: Du coup, toi, c'est Verdé?
2: Et oui, c'est ça. Enfin, je suis trop contente d'être invitée à votre radio et encore plus heureuse d'être programmée pour Bien le Bourgeon. Donc, ça sera pour le festival Bien le Bourgeon. C'est un festival qui se déroule du 3 au 5 juillet. Et je serai programmée le samedi soir. Voilà, on est très très contents. Je serai avec deux autres musiciens. Donc ce sera batterie, la formation pour vous indiquer un peu. Batterie, clavier. Voilà. Et je fais de la pop, électro, un petit peu électro, poétique. Voilà.
0: Trop bien, merci.
2: Merci à vous. Pardon, j'ai dit, j'ai interrompu, j'ai dit salut, alors je pensais pas.
0: Non, c'est vrai, ça va.
2: Ah oui, je comprends.
0: Oui, mais ça dépend ce qu'on a envie de dire. Enfin, l'idée, oui, c'est que tu...
2: Ah oui, je vais dire que je suis une artiste isérroise. C'est trièvoise. Parce que quand même, c'est pour ça que je suis là.
0: Oui, oui, oui, carrément.
2: Allez.
0: Mais peut-être que...
2: Le samedi soir, qu'as-tu à Grèce en Vercors? Parce que j'ai dit mon nom une fois. Ah non, j'ai redit, je suis Verdé. Venez écouter Verdé, une artiste trièvoise.
0: Ouais, peut-être que c'est...
2: Tu peux le rajouter là. Ça te va?
3: Ouais,
2: ouais,
3: t'es sûr.
2: Et
3: puis, après, vous pouvez échanger les...
2: Ah ouais.
3: Les textes. Hein.
0: Ouais.
3: Dans
0: l'autre sens.
2: Vous voulez qu'on le récré? Bon, on en fait une comme ça et on fait une.
0: Ouais,
2: et qui c'est qui lance Je crois qu'elle est... C'était pas mal, là, comment tu... Et je crois qu'elle est là en cul.
0: Et je crois qu'il y a un studio.
2: Ouais.
0: Oui,
2: c'était bien. Ok.
4: Samedi soir, 4 juillet, à Grèce-en-Vercors, venez écouter Verdé, une artiste triévoise.
0: Ce sera après les Fatal Picard et avant les Vampas. Et je crois qu'elle est en studio.
2: Salut.
0: Salut. Du coup, toi, c'est Verdé, tu vis dans le Trièvre.
2: Oui, c'est ça, depuis 5 ans. Et je suis très contente de jouer à ce festival, qui est donc le festival Bien le Bourgeon, qui se déroulera du 3 au 5 juillet à Grèce. Et je suis programmée le samedi soir.
0: Et tu joues quoi?
2: Alors, je fais de la chanson un petit peu électro-pop, poétique. Et la formation ce soir-là, ce sera clavier, plusieurs claviers et batterie. Voilà, on sera en trio.
0: Ok. Et donc, ce sera le samedi 4 juillet au soir.
2: C'est ça, Bien le Bourgeon. Verdé, merci beaucoup.
0: Merci.
2: Elle est géniale. Et tu veux qu'on inverse les textes? Allez. C'est marrant. Ah bah oui, que vous voyez. C'est plus indé. C'est un peu moins commercial, mais en même temps, j'avais envie de...
0: Mais Marc aime les tubes.
2: Hein?
0: Marc aime les tubes.
2: Ouais. En fait, Marc aime les tubes. Marc est conclu. Non, tu rigoles.
0: Il veut que du tube. Samedi soir, 4 juillet, à Grèce-en-Vercors, venez écouter Verdé, une artiste triévoise.
4: Ce sera après les Fatal Picard et avant les Vampas.
1: Il paraît qu'elle est en studio.
2: Salut.
0: Salut. Du coup, toi, tu habites dans le Trièvre?
2: Oui, c'est ça, depuis 5 ans. Et j'ai la chance de pouvoir jouer au festival Bien le Bourgeon, qui se déroulera du 3 au 5 juillet. Et je joue le samedi soir.
0: Dans une grosse programmation avec les Fatal Picard, les Vampas.
2: Oui, il y aura...
0: Planète Boom Boom.
2: Oui, c'est ça, c'est la folie.
0: Et les Vives Assassines.
2: Oui. Voilà, et Anaïs Rousseau aussi. Vraiment, ouais, ça va être une super soirée. Et on sera en trio, batterie et à plusieurs claviers. Voilà, on a hâte.
0: Trop bien. Donc ce sera samedi 4 juillet.
2: C'est ça, à Grèce.
0: À Grèce-en-Vercors.
2: aussi.
0: Venez nombreux.

0: Jardin de vie. C'est ça, on dit jardin de vie ou jardin? Jardin de vie.
1: Wow, il y a beaucoup d'infos d'un coup.
0: Alors vas-y, vas-y.
1: Samedi 18 juillet à Grenoble, au cabaret frappé à 19h, retrouvez Verdé.
0: Faut-tu dire artiste grivoise? Et il y a une autre version, c'est.
1: J'ai pas écrit.
0: Ah, vas-y, redis-nous ta version qui était bien.
2: Cabaret frappé,
0: Festival cabaret frappé. Sinon, t'enlèves mon passage. Elle est en studio et c'est pas mal, t'as pas besoin de me mettre. Exactement. On t'est vers tout le trièvre, quoi. Avec sa pub.
1: Ouais, parce que la semaine va être courte quand même. Enfin, il y a 4 jours. Ce sera. Spécial cabaret frappé, c'est à Grenoble, au Jardin de Ville. Le Trièvre, il y a Verdé à 19h. Non. Du coup, on fait juste une annonce comme ça.
0: Ouais. Salut, je fais de la chanson pop poétique. Un petit peu électro, c'est nul. Je fais chanson pop poétique. C'est ça, dans le trucs. Ok.
1: Est-ce que toi, tu te sens, Sima, de dire.
3: Moi, j'ai pas écrit grand-chose.
1: Ok.

0: festival Cabaret Frappé, c'est à Grenoble, au Jardin de Ville. Et le Trièves y sera, puisque la chanteuse Verdé jouera à 19h ce soir-là. Et Verdé est avec nous en studio aussi.
1: Salut.
0: Salut. C'est quoi la chanson de Verdé?
1: Alors, c'est de la chanson poétique électropop. C'est un peu long comme ça, mais c'est plus facile à écouter que d'expliquer ce que c'est. Et ben, on est super content d'être programmé et on sera à 3 sur scène, batterie et plusieurs claviers. Et voilà, la soirée s'annonce très sympa. On ouvre la soirée.
0: Ok, et le festival est gratuit.
1: Et le festival est gratuit.
0: Trop bien. Et ben, venez tous et toutes au Cabaret Frappé le 18 juillet à 19h.
1: Au plaisir de vous y voir.
0: Ah, mais j'avais oublié que...

0: chanteuse Verdée jouera, puisque Verdée chantera à 19h. C'est plus direct.
1: Ok. Festival Cabaret Frappé, c'est à Grenoble le 18 juillet au Jardin de Ville. Le Trièvre y sera puisque la chanteuse Verdée jouera à 19h.
2: Et Verdée en studio avec nous, tu ouvres la soirée du Cabaret Frappé. Qu'est-ce que tu vas jouer ?
3: Eh bien, je vais jouer une partie du nouvel album et d'autres chansons, les tubes de l'ancien album, si on peut dire tubes. Et je fais de la chanson poétique électropop et on est vraiment super contents. En plus, c'est un festival gratuit, donc venez nombreuses et nombreux.
2: Donc venez nombreux, nombreuses le 18 juillet au Cabaret Frappé à Grenoble.
4: J'ai honte d'avoir dit tubes parce que ça peut être... Ça va. Tu m'as dit ça. Je n'ai jamais dit que c'était des tubes. Je me dis, ah, coupe tube, j'ai honte. Tu t'en rappelleras qu'il faut couper tube. Ils vont dire, putain, ils vont se la pète la meuf. Non. C'est Marc qui l'a dit. Et il a même dit qu'il y en avait moins dans le deuxième. On en refait une dernière pour la route. Vous voulez peut-être vous préparer pour le...
1: Comme tu veux, toi, t'es...
2: Ok, bah, je le redis.
1: Ouais, tu le redis.
0: Festival Cabaret Frappé, c'est à Grenoble le 18 juillet au Jardin de Ville. Le Trièvre y sera puisque la chanteuse Verdée jouera à 19h.
2: Et Verdée, tu es aussi avec nous en studio. Qu'est-ce que tu vas jouer
3: Eh bien, je fais la chanson poétique électropop et je jouerai des chansons de mes deux albums. Et on sera en trio, batterie et plusieurs claviers. Et on a hâte d'y être, on est trop contents. Et en plus, c'est gratuit, donc au plaisir de vous y voir.
2: Venez nombreux, nombreuses le 18 juillet à Grenoble au Festival Cabaret Frappé.
4: T'enlèves tube, hein, tu me promets. 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
1: Pour une diffamation.
4: Ouais. 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

0: Bonjour à toutes et à tous. Merci de rejoindre Place des Mairies. J'ai le grand plaisir de recevoir Madame Josiane Chevalier, le nouveau maire de la commune de Mince. Bonjour Madame.
1: Bonsoir.
0: Merci d'avoir répondu à mon invitation, à celle de Radio Dragon.
1: C'est un plaisir.
0: J'aimerais d'abord que vous fassiez les présentations, le Trièves, votre lien, votre parcours personnel. Et puis on parlera ensuite après, bien sûr, de l'équipe avec laquelle vous entamez ce mandat. Ça fait déjà 100 jours.
1: Alors moi, je suis une enfant du Trièves. Je suis originaire d'un petit village voisin de Mince, Cordéac, où mon père était facteur. C'est souvent pour habitude de dire que c'était un facteur à l'ancienne qui aimait rendre service aux gens et qui m'a inculqué de belles valeurs. J'ai fréquenté aussi le collège de Mince. Et ma famille, ma belle famille, est originaire de Mince, une famille qui était aussi très engagée, puisque mon beau-père a effectué 3 mandats municipaux et il a été chef de corps des sapeurs-pompiers. D'ailleurs, la caserne des sapeurs-pompiers de Mince porte son nom et mon mari lui-même a effectué 3 mandats. Donc, je suis très, très attachée à ce territoire où je revenais régulièrement, puisque j'avais aussi mon père qui a habité Mince dans les dernières années de sa vie et a été d'ailleurs hébergé à l'EHPAD. Donc j'ai un lien extrêmement fort avec cette commune de Mince. Alors au plan professionnel, j'ai une carrière assez riche et diversifiée, puisque j'ai effectué 14 ans dans un conseil général, celui de l'Isère, où j'ai été chargée de la mise en place de la décentralisation d'abord des collèges et ensuite du social. Alors,
0: dans le cas de... pas du tout votre premier mandat, Madame Chevalier. Vous aviez été élue conseillère générale du département.
1: Non. J'ai été chargée de la mise en œuvre de la décentralisation, mais en tant que fonctionnaire.
0: D'accord.
1: Donc j'ai été responsable des collèges au conseil général de l'Isère et ensuite directrice de l'action sociale. Donc deux domaines qui ont été transférés au conseil généraux. Donc à ce titre-là, effectivement, je me rendais régulièrement à Mince puisque le collège de Mince avait beaucoup de projets, notamment son premier projet plein air environnement. Et ensuite, au niveau du social, j'ai pu contribuer au déménagement de la maison de retraite qui est devenue l'EHPAD. Voilà, ce qui fait que même au niveau professionnel, j'ai eu un lien avec Mince. Alors, passé ces 14 ans au Conseil général de l'Isère, j'ai eu envie de voir autre chose, de diversifier ma carrière et j'ai fait acte de candidature au ministère de l'Intérieur pour être sous-préfète. Donc, j'ai été 5 fois sous-préfète en exerçant les différents métiers du corps préfectoral, sous-préfète d'arrondissement à Vitry-le-François dans la Marne, ensuite secrétaire général de la préfecture du Jura, secrétaire général ensuite de la préfecture de Savoie. Je suis devenue directrice de cabinet du préfet des Hauts-de-Seine et enfin, avant d'être préfète, secrétaire générale de la préfecture du Rhône, donc une préfecture chef-lieu, un métier encore différent. Et puis j'ai été nommée en 2012 préfète du Tarn, ensuite préfète des Pyrénées-Orientales, préfète de l'Essonne et 2 fois préfète de région dans 2 territoires à forte identité, la Corse. Et j'ai terminé ma carrière dans le Grand Est, à Strasbourg, où je suis restée près de 5 ans. Donc, j'ai pu voir ce qu'était la fonction de maire, mais dans une position extrêmement différente, puisque mon rôle, c'était d'accompagner les projets des maires, mais aussi de contrôler leurs actes, y compris les actes budgétaires.
0: Et puis dans des contextes très différents, parce que le Tarn, c'est pas Strasbourg.
1: Dans des territoires extrêmement différents, et c'est ce qui fait la richesse de ce métier, un métier qui m'a passionnée, et je dois dire que que tourner la page n'était pas forcément évident quand on a consacré le meilleur de soi-même à une telle carrière. Voilà, donc le projet de devenir mère a été mûrement réfléchi.
0: Aujourd'hui, vous êtes retraitée.
1: Je suis donc retraitée depuis bientôt 2 ans. J'avais imaginé ce que pouvait être ma retraite et je me disais que pour prolonger mon expérience professionnelle, en faire profiter le territoire auquel je suis si attachée, je pouvais sans doute mettre mes compétences à profit de la commune où j'avais décidé de m'installer. Donc c'est vraiment quelque chose que j'avais mûri et les électeurs de Mince m'ayant fait confiance, je peux mettre en œuvre ce projet auquel je tenais avec bien sûr une équipe, parce que le mandat de maire, ce n'est pas un mandat solitaire, c'est un mandat où on travaille avec une équipe.
0: Ça s'est fait facilement de construire, de bâtir cette équipe pour un projet.
1: Assez facilement, en fait. Je souhaitais une équipe, d'abord qui ne soit pas une équipe politique. C'était la liste que je voulais conduire, une liste sans étiquette, une liste d'intérêt général. J'ai toujours exercé ma carrière dans le sens de l'intérêt général et je ne me voyais pas adhérer à un parti politique pour présenter une candidature, surtout dans un village de 1470 habitants. Donc je souhaitais une diversité aussi au niveau de l'âge. Je ne souhaitais pas qu'il n'y ait que des retraités dans ma liste. Et donc j'ai d'abord sollicité des personnes que je connaissais, qui ensuite en ont parlé. Et au niveau des jeunes, j'en ai sollicité un ou deux que je connaissais. Et après, c'est eux qui ont amené d'autres jeunes. Et du coup, on a pu constituer une équipe avec des compétences très différentes. Je souhaitais aussi qu'il y ait sur la liste des agriculteurs. Du coup, j'ai un agriculteur retraité et une agricultrice. Vraiment des profils différents et qui ne soient pas que des Minçois d'origine. Et sur la liste, à peu près la moitié de la liste n'est pas constituée de personnes nées à Mince. C'est des personnes qui sont venues de par leur famille, leur conjoint.
0: Pourquoi ça vous paraissait important?
1: Parce que Mince, le regard que j'en avais sans y vivre, c'est quand même un village un peu vieillissant. Et du coup, de nouvelles populations se sont installées pour différentes raisons. Et mon souhait, c'est de fédérer ces populations, alors que j'avais le sentiment, et je l'ai toujours, d'avoir un village assez clivé. Mais alors je ne suis pas certaine que le clivage soit les Minçois d'origine et les néo-ruraux. Je ne suis pas sûre que le clivage se passe à ce niveau-là.
0: C'est vrai, moi j'ai regardé les chiffres de l'INSEE, j'étais étonnée de voir que, en effet, la démographie sur Mince est vieillissante.
1: Oui,
0: même
1: la moitié de la population.
0: À plus de 60 ans,
1: oui, la
0: comparativement
1: moitié.
0: Au Trièves, c'est beaucoup plus, avec moins de jeunes, alors que ce n'est pas l'image qu'on a quand on se promène dans Mince. On a l'impression, alors ça draine les populations alentour, mais j'étais surpris de voir
1: que... Oui, mais je pense que les personnes âgées sortent moins aussi. Je pense que c'est lié à ça, pour avoir fait une campagne de grande proximité, puisque avec mon équipe, nous avons consacré 350 heures à faire du porte-à-porte, ce qui nous a permis de bien connaître les attentes de la population et puis les personnes, tout simplement. Et bon, il y a beaucoup de retraités, puis des personnes très âgées aussi, qui sont encore à domicile, puisqu'il y a des services d'aide à domicile qui permettent aux personnes âgées de rester le plus longtemps possible chez elles, et c'est une très bonne chose. Ce qui fait que ces personnes-là, on ne les voit pas forcément dans la rue ou un peu moins dans les commerces.
0: Si vous voulez bien, Madame le maire, on reviendra bien sûr sur la formation de l'équipe municipale, de la méthode de travail, mais puisqu'on parle de démographie, j'ai envie de vous demander, est-ce que vous avez dans vos projets des ambitions de rajeunir, d'attirer des populations plus jeunes sur Mince?
1: Alors, si oui, déjà, ce que je vous expliquais au niveau de l'équipe, on avait une volonté de transmettre aux jeunes. Pour moi, c'est aussi le prolongement d'une vie. Et puis, ce qu'on a souhaité aussi, c'est de pouvoir encourager tous ceux qui veulent rénover des maisons. Et nous-mêmes, au niveau de la municipalité, on va s'engager très prochainement dans un projet de logement, mais en utilisant les bâtiments existants. Puisque quand on se promène dans le village, on voit quand même des maisons fermées ou des maisons qui ne sont pas vendues parce qu'il y a peut-être des sujets de succession. Et je vois très récemment, on a rencontré deux jeunes qui sont déjà installés à Mince et qui souhaitaient acquérir le legs qui avait été fait à l'attention de la mairie. Eh bien, dès le prochain conseil municipal, on va pouvoir leur donner satisfaction. Donc, ils vont pouvoir créer un logement à côté de chez eux. C'était aussi leur projet. Et donc, forcément, amener des populations plus jeunes. C'est le cas aussi du couple qui a acquis le bâtiment à côté de la mairie et qui compte y faire 5 ou 6 logements. C'est le cas aussi d'un jeune couple qui est venu nous présenter un projet. Alors, je ne peux pas en dire plus à ce stade, puisque bon, ils sont encore en négociation avec le vendeur, mais c'est pareil, qui vont créer du logement et donc forcément amener des populations plus jeunes. Il ne faut pas oublier qu'il y a aussi le maintien de l'école qui est en jeu. Et puis ce souci d'avoir peut-être une population un peu rajeunie, oui.
0: Qui entretienne un dynamisme à la fois économique,
1: voilà,
0: à la fois culturel,
1: voilà,
0: associatif.
1: Voilà.
0: Ça compte.
1: Voilà. Mais ça compte énormément pour nous dans cette volonté de vraiment transmettre et permettre à des jeunes qui ont envie d'habiter à Mince, de pouvoir le faire, mais sans pour autant créer un nouveau lotissement. Vous savez que c'était un point sur lequel nous n'étions pas d'accord avec la précédente municipalité, parce que nous, on considère qu'il faut arrêter d'artificialiser les sols et de consommer de l'espace agricole. Et c'est vrai que...
0: Vous pensez au pré-Colombon, là.
1: Oui, tout
0: oui.
1: à fait.
0: C'est
1: tout
0: un
1: à
0: espace
1: fait.
0: Classé agricole
1: C'est un espace... que nous, on souhaite
0: redonner
1: à l'agriculture ou à l'espace public, puisqu'on a un projet de parc. Mais on ne souhaite pas, en tous les cas, y créer de lotissement, puisque lors de notre porte-à-porte, on avait répertorié déjà une petite quarantaine de projets de personnes qui souhaitaient rénover ou une maison et la mettre à la location, ou une grange, etc. Et là, avec les projets nouveaux, à la fois ceux de la mairie, puisque au niveau de la mairie, on pense créer assez rapidement 3 logements, puis 2 supplémentaires. Ça en ferait quand même quelques-uns rapidement que pourrait
0: des
1: faire la mairie.
0: À loyer modéré,
1: oui, bien sûr, à loyer abordable, pour effectivement répondre aux besoins.
0: Avec quels critères? Des familles plutôt? Avec des enfants pour...
1: C'est-à-dire répondre aux besoins. Et là, on s'aperçoit qu'il y a beaucoup de personnes qui cherchent plutôt des petits logements. Il y a aussi, par exemple, des entreprises qui prennent un apprenti ou qui ont un employé qui souhaite s'installer à Mince, qui n'a pas encore de famille et qui ne peut pas le faire actuellement parce qu'il n'y a pas de disponibilité. Donc il faut qu'on puisse créer des logements qui répondent aux besoins tout simplement des habitants ou ceux un peu plus âgés qui souhaitent peut-être ne plus habiter dans une maison aussi grande. Enfin, à Mince, je crois qu'il y a tous les types de besoins et c'est pour ça qu'il faut qu'on regarde ça assez finement en lien aussi avec les porteurs de projets privés puisque maintenant on en comptabilise plutôt 50 que la quarantaine qu'on avait pu constater lors de notre porte-à-porte. Et donc, il faut que ça se fasse en lien avec ces porteurs de projets pour qu'on puisse, que ce soit public ou privé, répondre à tous les besoins.
0: Quand vous parlez d'une cinquantaine de porteurs de projets, c'est tous azimuts. C'est pas
1: seulement du
0: logement, c'est bien sûr dans des domaines...
1: C'est du logement, je parle bien de logement.
0: Du logement.
1: Oui, oui, sur...
0: cinquantaine de projets.
1: Voilà.
0: Ah oui, c'est...
1: On a un petit collectif là qui pourrait se faire par un privé en utilisant de l'existant, hein, comme ce qui va se faire à côté de la mairie. Donc ça ferait deux petits collectifs. La mairie, ça ferait aussi un petit collectif, plus, y compris, on en a dans notre conseil municipal, des élus qui envisagent de créer du logement parce que... leur vie a évolué ou parce qu'ils ont hérité de biens qu'ils souhaitent transmettre à leurs enfants qui eux-mêmes souhaitent faire du logement. Donc, on considère qu'on n'a pas besoin de créer un nouveau lotissement et, je le redis, d'artificialiser les sols. Vous savez que la loi climat et résilience demande à toutes les communes de plutôt rénover l'existant. C'est ce que nous souhaitons faire et ce qui donnera aussi au village une expression encore plus esthétique et plus dynamique.
0: Alors, on reviendra dans un instant sur les projets, mais parlons donc de cette nouvelle équipe. Comment s'organise le travail avec vos 11 conseillers?
1: Nous sommes 12.
0: 12, pardon.
1: 12. Nous sommes 12 conseillers de la majorité. On a depuis la campagne beaucoup travaillé en collectif et on a souhaité garder ce collectif essentiellement de deux manières, même si au quotidien, évidemment, on travaille tous ensemble, soit sur des dossiers ou parfois on participe ensemble à des rendez-vous. Mais on a une réunion tous les vendredis après-midi pour permettre aussi à ceux qui travaillent de pouvoir y être. Donc là, c'est avec ce qu'on appelle l'exécutif, c'est-à-dire les quatre adjoints, les trois conseillers délégués et moi-même. C'est une réunion où se font les arbitrages, où se fait le partage des informations, puisque chacun a sa responsabilité, mais on échange sur ce qu'on a pu faire. On échange aussi sur le calendrier prévisionnel, soit des rendez-vous, des événements ou toute autre chose. On y parle aussi beaucoup de l'intercommunalité et c'est aussi un moment de cohésion. Et puis on a un autre temps fort qui est celui de la préparation du conseil municipal. Alors là, c'est non seulement l'ensemble du conseil municipal de la majorité, mais également les personnes qui étaient sur notre liste, puisque les deux listes avaient présenté 17 candidats. Il y en a donc, pour ce qui nous concerne, 5 qui n'ont pas été élus. Mais on a souhaité continuer à travailler avec eux, garder le fil de l'échange et les tenir informés de ce qui se passe au conseil municipal, puisqu'on n'a pas pu... être ensemble pour conduire la campagne et après ne plus se soucier de leur avis, d'autant plus que ce sont des personnes qui sont aussi très engagées. Et donc ça permet de toujours garder cette cohésion que nous avons eue au départ et de les informer. Alors eux nous font aussi part des retours hein, qu'ils peuvent avoir sur tel ou tel sujet et puis leur avis aussi sur nos projets. Donc on a gardé ce lien collectif extrêmement fort à travers ces deux instances.
0: Un travail collectif, mais vous déléguez, il y a des chargés de commission, je pense pour travailler sur logement, d'autres j'imagine pour travailler sur la voirie, c'est des conseillers municipaux.
1: Chacun a sa responsabilité puisqu'il y a 4 adjoints, chacun a son périmètre.
0: Vous pouvez en décliner quelques-unes de ces responsabilités, de ces...
1: Alors, il y a Jean-Louis Goutel qui a en charge, j'allais dire, le volet fonction support et le volet transversal avec les finances, les ressources humaines, tout ce qui est transition écologique, eau. On a donc Marie-Hélène Allard qui est chargée d'un sujet délicat qui est celui de l'urbanisme. Elle s'occupe aussi du logement. Margot Tendron qui est une des plus jeunes de la liste qui s'occupe des associations. Vous savez que c'est un gros morceau. Et puis bien sûr Alain Faure, plus connu sous le pseudo de Juju, qui lui est chargé de la vie quotidienne, et vous connaissez son implication sur la commune. Je crois que c'était vraiment la personne idoine pour s'occuper de ce sujet, s'occupe aussi des travaux. On a Myriam Capelli qui s'occupe de la culture, Daniel Dussert qui a la lourde tâche des marchés, de la piscine, mais aussi qui travaille en binôme avec Alain Faure. Et puis Claude Brunner, qui a un portefeuille aussi assez large, qui s'occupe de l'économie, du tourisme, de l'agriculture, sur la commune, de Mince. Oui, oui. Voilà un peu les périmètres. Et puis les conseillers, les autres conseillers sont aussi chargés de secteurs. Mathieu Faure s'occupe du sport. Lauriane Josserand travaille sur la petite enfance. Eddie José, c'est plutôt les sujets autour de l'eau. Enfin, chacun a vraiment son périmètre d'action.
0: Et dans chacun de ces périmètres, ils organisent les uns et les autres le travail à leur façon. Est-ce qu'il y a des commissions qui, pour certains périmètres, sont ouvertes?
1: Alors, il y a des commissions qui sont, il y a des commissions qui ont été mises en place. Il y a notamment celle qui vient d'être constituée et qui va se réunir, je pense, d'ici l'été. C'est la commission, justement, vie quotidienne. Elle est très importante. Et on a souhaité faire ce qu'on a fait pour la campagne, c'est-à-dire qu'on a voulu associer des personnes qui, naturellement, ne vont pas faire acte de candidature pour être dans une commission. Donc, nous sommes allés leur demander, parce qu'on avait repéré qu'elles avaient des compétences, parce qu'on souhaitait aussi qu'il y ait une représentation des hameaux qui, pendant la campagne, nous ont dit qu'ils étaient un peu oubliés. Alors, cette commission, elle est aussi paritaire, avec différents âges, voilà, et des personnes jusqu'à présent, n'ont jamais eu l'occasion de participer à des commissions de la mairie. Donc ça, c'est vraiment une volonté du aller vers les personnes. Et les personnes qu'on a sollicitées ont accepté avec plaisir. Après, les personnes qui auront des sujets à faire remonter à la commission des quotidiennes pourront le faire. N'importe quel habitant pourra évidemment faire remonter ces sujets. Donc il y aura 8 personnes extérieures à la municipalité et 4 élus, 2 hommes, 2 femmes, pour la vie quotidienne.
0: Donc vous essayez d'impulser une dynamique participative dans la gestion des affaires de la commune avec une participation ouverte aux citoyennes, citoyens.
1: Voilà, et puis la participation, elle se fera aussi à travers les projets. Par exemple, vous savez sans doute qu'on a comme projet phare la réhabilitation de la salle des Sagnes, qui fonctionnait jusque récemment avec un avis défavorable. Donc là, j'ai obtenu lors de la dernière commission de sécurité un avis favorable, mais sous réserve que notre projet de réhabilitation se fasse dans des délais rapides. Donc là, par exemple, pour ce projet, on va constituer un groupe projet avec les utilisateurs de cet équipement pour leur demander leurs besoins. On a commencé par un questionnaire, mais peu ont répondu. Donc on ira vers les utilisateurs pour qu'ils nous fassent part de leurs attentes et pour les associer au projet. Alors, il y a un autre projet qui nous tient à cœur.
0: Sur les Sannes, il s'agit de répondre à des impératifs de sécurité,
1: oui,
0: et avec une volonté d'en profiter pour améliorer le fonctionnement, la qualité. C'est
1: voilà,
0: vrai qu'il y a une acoustique qui n'est pas facile.
1: L'acoustique qui est très mauvaise.
0: Voilà.
1: C'est vraiment remettre un peu ce bâtiment au bout du jour, puisqu'il date d'une trentaine d'années et il a besoin d'un gros coup de jeune et on profite de cette occasion pour avoir ce dialogue avec les associations utilisatrices.
0: D'accord. Josiane Chevalier, maire de Mince, je vous ai coupé, vous alliez embrayer sur un autre projet.
1: Oui, parce que comme vous m'avez interrogé sur la participation des habitants, oui. Nous avons un projet qui est extrêmement fédérateur, et je m'en réjouis, c'est le projet de classement de Mince en petite cité de caractère. Et donc, ce projet a été présenté au conseil municipal du 26 mai, a fait l'objet d'une délibération à l'unanimité, ce qui lui donne aussi toute sa force. Tout le monde a voté pour ce projet. Donc là, c'est une démarche qui va mobiliser beaucoup de monde, puisqu'il s'agit dans le dossier de présenter évidemment le patrimoine culturel, historique, mais aussi le patrimoine naturel et le patrimoine immatériel. Patrimoine immatériel, on peut évoquer la transhumance, un festival, je pense au festival Mince Alors qui a 22 ans, donc qui est vraiment inscrit maintenant dans l'identité du village. Ça peut être une danse, ça peut être le rigodon, ça peut être une langue, je pense au patois, puisqu'il y a un atelier de patois mince. Voilà. Et dans ce dossier, il y a aussi un volet animation pour essayer, j'allais dire, d'embarquer le plus de personnes, le plus d'associations dans cette démarche. Bon, déjà une association, voire plusieurs qui sont parties prenantes. Je pense aux amis du musée du Trièves qui ont toutes les compétences nécessaires pour le volet culture et patrimoine, l'association sur les pas des Huguenots, mais pour la partie patrimoine naturel, ça peut être, ça sera probablement le parc du Vercors, Terre d'Ivente. Voilà, donc on souhaite se doter d'une animation qui permettra d'associer
0: cette
1: le plus grand nombre. Voilà, pour
0: petite
1: obtenir.
0: Petite ville de caractère.
1: Ouais, petite cité de
0: petite
1: caractère.
0: Petite cité. Est-ce que ça se substitue ou est-ce que ça s'ajoute au projet qui remonte au mandat précédent de petite ville de demain?
1: C'est tout à fait différent.
0: C'est tout à fait différent, mais l'un chasse l'autre ou les deux continuent?
1: Petite ville de demain va perdurer encore pendant toute l'année 2027, puisque c'est une politique de l'État. Et donc, l'annonce a été faite très récemment d'une prolongation d'un an. Mais Petite Ville de Demain, c'était un dispositif avec une durée limitée. Petite Cité de Caractère n'a strictement rien à voir. Pour vous donner une idée, en Isère, il y a seulement deux petites cités de caractère, Crémieux et Saint-Chef. Dans le Nord-Isère, dans le Sud-Isère, il n'y en avait pas. Pour la bonne raison, c'est qu'il faut quand même cocher un certain nombre de cases pour pouvoir prétendre à ce label, notamment avoir des bâtiments classés, avoir un secteur patrimonial remarquable, avoir été à un moment donné commune, chef-lieu de canton, et à ce titre exercer des fonctions de centralité. Voilà, il y a un certain nombre de critères et Mince coche toutes les cases. Maintenant, il faut monter le dossier, il faut établir le plan quinquennal qui viendra en appui donc de cette volonté de classement, puisque si on veut classer, si on veut faire classer le village, c'est aussi parce qu'on souhaite tout faire pour restaurer ce qu'il y a à restaurer.
0: Donc, ce qui est visé, c'est de faciliter l'obtention de subsides pour mener des travaux et puis un caractère attractif en matière de tourisme.
1: De tourisme durable, c'est la condition. C'est s'inscrire aussi dans une stratégie touristique intercommunale, donc c'est aussi un lien avec l'intercommunalité. On a bien sûr évidemment déjà parlé, ils seront les partenaires très actif dans cette démarche et le conseil régional accompagne les candidatures à petites cités de caractère avec des subventions à taux bonifié. Et donc on a déjà pris contact évidemment et on va répondre à un appel à projet du conseil régional qui s'appelle village remarquable qui est fait pour aider les candidatures à petites cités de caractère. Et puis, ça aura le mérite aussi de s'inscrire dans un réseau. Nous en discutions avec le président des Amis du musée, que le musée du Trièves puisse s'inscrire aussi dans ce réseau, c'est quand même extrêmement intéressant. Et puis, Radio Dragon pourra aussi...
0: être inscrite, tout ça, ça va donner de la visibilité à tous les acteurs du territoire.
1: Voilà, exactement,
0: de la ville, de
1: mais surtout, surtout du dynamisme, et ça donnera sens à notre projet municipal. Et je pense qu'on peut se retrouver, la preuve c'est que ce dossier a été voté à l'unanimité, on peut se retrouver sur des sujets de fond qui mettent en avant tous les atouts de Mince, et ils sont fort nombreux. Les personnes qui viennent pour la première fois à Mince ce village simplement magnifique, un dynamisme commercial aussi. On a la chance à Mince d'avoir beaucoup de commerces, des commerces de qualité, d'avoir aussi des services. On a des services, et notamment en premier lieu, services médicaux. Ça, c'est une, par rapport à la taille de la commune, c'est une richesse. Et tout ça est construit un système extrêmement vertueux pour le mieux vivre à Mince en essayant de fédérer.
0: C'est une commune bien dotée en services. On peut rappeler
1: oui.
0: La population, c'est
1: 1470 habitants, et donc avoir par exemple une maison médicale avec ses médecins, les kinés, orthophonistes, psychologues. Enfin, on a vraiment beaucoup de chance à Mince d'avoir tous ces services qui sont des services essentiels, y compris pour les jeunes qui veulent venir s'installer. Quand on a des enfants, on aime savoir qu'il y a un médecin, une pharmacie. Enfin, très franchement, par rapport à la taille de la commune, c'est une commune qui est bien dotée.
0: Et j'entends, Madame le maire, une volonté de rassembler de votre part. C'est vrai qu'on est resté sur une campagne municipale qui était plutôt marquée par de la division. On entendait des sons cloches de communes voisines, ne pas bien comprendre d'ailleurs pourquoi sur Mince il y avait une telle virulence en matière de campagne.
1: Je crois que Mince n'a pas été la seule commune où il y a eu quand même des difficultés pendant la campagne. Il y a d'autres communes du Trièves. Voilà. Et en tous les cas, on a beaucoup souffert, mais maintenant il faut tourner la page, des attaques personnelles. Moi, j'étais victime de beaucoup d'attaques qui ont touché ma famille. Parce que moi, j'ai la capacité de répondre, mais ma famille a été blessée.
0: C'était sous le couvert de rumeurs, parce que je n'ai pas vu de publication.
1: C'était souvent sur les réseaux sociaux ou des mails. Enfin, moi, j'en ai un certain nombre malheureusement à ma disposition, des mails diffamatoires. Et j'aurais presque dû m'excuser d'avoir été préfète et d'avoir réussi ma carrière. C'est aussi ce que j'ai ressenti. Et les gens de ma liste ont été aussi blessés par des attaques personnelles qui les ont beaucoup touchés. Eux aussi, parce qu'on a voulu caricaturer notre liste.

0: supposés espérer beaucoup être élus. Donc on peut comprendre aussi la déception. Hein. C'est humain, ça.
1: Vous avez la volonté d'associer tout le monde pour une dynamique collective.
0: Moi, j'ai ce beau projet. Enfin, nous avons ce beau projet. Et on se dit que dans la mesure où il a été voté à l'unanimité, c'est un bon début. Et ça, faut plutôt chercher ce qui va nous réunir, parce que forcément, on a des choix différents. On a réorienté beaucoup de projets. On est d'abord amené à redresser les finances de la commune qui sont dans un état catastrophique. Et ça, même nos opposants n'ont pas pu le contester, puisque là, on a souhaité jouer la transparence, qui n'avait pas été le cas jusqu'à présent. C'est-à-dire que les documents financiers qui sont en notre possession, eh ben, nous les avons diffusés dans le cadre de la commission finances. Commission finances que nous avons souhaité ouvrir à la minorité. Donc, il y a un élu de la minorité qui participe à notre commission finances. Donc, nous avons partagé tous les constats, toutes les analyses avec lui.
1: C'est un jugement à vos yeux vraiment objectif. Il y a eu une mise en difficulté,
0: c'est les chiffres, vous savez, les chiffres sont têtus.
1: On peut essayer de les faire parler,
0: mais quand on a des documents officiels qu'on partage, c'est incontestable.
1: Aujourd'hui, MINCE a perdu une capacité d'investir.
0: MINCE n'a plus de capacité d'autofinancement, donc nous l'avons dit en conseil municipal. Nous allons d'ailleurs informer les habitants, puisque certains doutent encore. Donc là, il y a une plaquette d'information qui est en cours, qui sera distribuée à chaque habitant avec la réalité des chiffres, des constats, et puis notre façon aussi de faire des économies, parce qu'on va devoir faire des économies. On a indiqué pendant la campagne, c'est un engagement, que nous n'augmenterions pas les impôts. Donc à partir de là, le seul levier, c'est de faire des économies, peut-être de mieux travailler aussi avec l'intercommunalité, de se concentrer sur les missions obligatoires de la commune, et puis de faire beaucoup d'économies en fonctionnement, mais on va y arriver.
1: Et c'est pourquoi vous évoquiez en début d'émission ces projets qui sont portés par des personnes privées, en matière de logement, par exemple.
0: Non, c'est pas spécialement lié à ça.
1: On parlait du logement, mais la commune va pouvoir quand même porter des projets de développement du logement communal.
0: Oui, bien sûr, et pas seulement du logement. Enfin, on a d'autres projets que nous avons présentés lors du dernier conseil municipal. On va retrouver des marges avec nos économies de fonctionnement. Mais tout ça est extrêmement transparent. Si on avait continué au rythme de la mairie précédente, on n'aurait plus rien pour rembourser une annuité d'emprunt. La capacité d'autofinancement de la mairie de Mince est négative. Donc là, on a déjà commencé à faire des économies. L'année 2027 sera une année pleine, donc on va faire des économies supplémentaires. Mais à titre d'exemple, nous étions engagés à baisser nos indemnités, et la baisse des indemnités des élus, de ce qu'on a décidé en collectif, c'est 28 000 euros par an. Je vous donne un exemple, mais il y en a beaucoup d'autres. On a souhaité donner l'exemple, et 28 000 euros, ce n'est pas tout à fait neutre dans un budget communal.
1: Oui, et puis je crois, on peut dire, Madame le maire, qu'il y a quand même eu, sur les deux mandats précédents, des grands travaux en matière de voirie, de gestion des eaux usées, des entrées de ville.
0: Excusez-moi de vous contredire,
1: oui.
0: mais il reste encore beaucoup à faire sur l'eau et l'assainissement. Il y a cette STEP de Mingla Préfaucon qui sera réalisée en 2027. Alors là, on a été à la chasse aux subventions et qui sera bien aidée. Mais là, comment faire accepter à des habitants qu'ils paient une taxe pour un service qu'ils n'ont pas, et de se rendre compte que la pollution...

0: ruisseau, quoi. C'est juste pas possible. Donc il reste encore.
1: C'est une pollution liée à quoi?
0: Bah parce que la steppe, il n'y a pas d'assainissement.
1: Il
0: n'y
1: a pas d'assainissement.
0: Il y a
1: encore des investissements à faire.
0: Il y a encore beaucoup, beaucoup d'investissements. Et sur les chemins, enfin, si vous vous promenez dans Mince ou dans les hameaux, il y a encore vraiment beaucoup à faire. Bah, les rues de Mince, je ne vous parle pas de l'état catastrophique de la rue Ripert, de la rue Dubreuil ou de la rue du docteur Sennevier. Je ne suis pas sûre du tout qu'on arrive à faire ça dans le mandat, mais il y a aussi l'état des ponts. Le pont de Forêt présente des désordres très importants, donc les élus sont allés sur site pour répertorier tous les travaux qui étaient à faire. Donc là aussi, on aura un plan pluriannuel d'investissement et puis on fait en sorte de solliciter le maximum de subventions. Mais quoi qu'il en soit, dans un projet, il y a toujours 20% à trouver sur les finances communales.
1: Vous pouvez me rappeler, madame le maire, le responsable, le conseiller qui est en charge de la voirie sur la commune?
0: Ben, c'est Alain Faure, mais c'est plutôt un travail en binôme avec Daniel Dussert. Et ils sont allés à trois, puisqu'il y a aussi le sujet financier. Donc, ils ont fait à trois le tour des chemins, des ponts, enfin, voilà, y compris dans les hameaux, parce que, je le redis, il ne faut pas oublier les hameaux. Et donc là, maintenant, ils ont une vision globale. Des devis ont été demandés pour qu'on ait un ordre de grandeur. On ne les a pas encore tous. Voilà, et qu'on puisse après lisser ces dépenses sur la durée du mandat, voire au-delà, puisque je ne sais pas si on aura la capacité de tout faire. Mais en lien là, cette fois, avec le conseil départemental qui a classé les routes par ordre de priorité, on va voir tout ce qu'il est possible de faire.
1: En matière d'emploi sur la commune de Mince, c'est combien d'équivalents temps plein qui sont au service de cette commune?
0: On a 11 équivalents temps plein. Alors je rappelle aussi que la commune n'a pas la responsabilité des écoles. Les écoles sont gérées au niveau intercommunal. La gestion des écoles sur les personnels pèse beaucoup. Donc ça, c'est une charge que nous n'avons pas. Mais la communauté de communes y consacre des moyens.
1: On parlait de la démographie et d'une population qui vieillissait. Il y a des menaces toujours à l'horizon sur une baisse du nombre d'élèves qui...
0: Alors, il n'y a pas d'inquiétude dans l'immédiat pour la rentrée prochaine. Mais je ne sais pas ce que sera l'avenir, puisque la baisse démographique, elle est générale hein, sur toute la France. Voilà, donc ça sera certainement un combat à mener dans les prochaines années, puisque fermeture de classe, c'est toujours un traumatisme pour les enseignants, pour les parents et pour les élus.
1: Oui, donc rendre Mince attractive pour les familles de préférence qui viennent avec des enfants.
0: Ah non, mais on ne va pas utiliser ce critère. Mais enfin, une famille qui arrive avec des enfants, c'est très bien. C'est très, très bien.
1: Et en direction de la jeunesse, il y a des besoins qui se font connaître, que vous voyez à satisfaire, à des choses à améliorer.
0: Alors, j'ai rencontré, par exemple, le président du foot, Luc Rémier. Donc, il y a toujours des travaux à faire, l'éclairage, des bâtiments à améliorer. Donc, voilà. Après, il y aura aussi bientôt une initiation au rugby. Donc, il va falloir aussi regarder quels sont les besoins. Mais sur Mince, on peut pratiquer beaucoup de sport. Après, les jeunes espèrent aussi avoir des équipements de plein air pour faire un peu de musculation. Enfin, ça, c'était une demande d'un certain nombre de jeunes. Donc, on a très, très rapidement rencontré l'Agence régionale de santé pour le projet Nature Santé, qui est un projet intergénérationnel qui avait démarré, mais qu'on a renforcé avec justement cet aspect intergénérationnel et ses besoins des jeunes. Donc ça, c'est un projet que Jean-Louis Goutel et Claude Brunner ont beaucoup porté. Alors Claude Brunner, parce qu'il est médecin, donc on utilise aussi ces compétences-là. Et Jean-Louis Goutel, parce qu'il connaît très bien le fonctionnement des fonds européens, puisqu'il en est été chargé à la communauté de communes et il en est toujours chargé dans le cadre de sa vice-présidence à la communauté de communes. Donc on dispose quand même de pas mal de compétences là aussi pour aller chercher des financements. Et puis il y a un autre projet dans le secteur de la rue du Ménil derrière Mixage, de créer un nouvel espace public, un nouveau parc public, puisque vous savez sans doute qu'il y a un besoin. Le parc dit du Crocodile étant quand même...
1: Surfréquenté.
0: Oui, on peut dire ça comme ça, à certains
1: monde.
0: Moments.
1: Ah, oui.
0: Il y a beaucoup de monde et donc je sais qu'il y a une demande, il y a un besoin qui est réel. Donc là, la municipalité dispose de terrain. Je pense qu'on pourra réaliser ce projet derrière Mixage. Vous savez, là aussi...
1: Quel type d'espace, vous imaginez ? C'est pas encore...
0: Alors déjà, il faudra replacer le skatepark qui n'est plus conforme. Le skatepark qui est d'abord...
1: Qui est au milieu du parking, du coup.
0: Voilà.
1: Devant le pré-Colombon.
0: Voilà, qui n'est pas quand même au meilleur endroit et qui présente aussi des... quelques difficultés liées à son vieillissement qui sous site de sécurité et puis c'est pas du tout agréable. Donc on va déjà devoir repositionner ce parc et puis faire un espace avec des bancs, des tables pour que les gens puissent venir se retrouver. Voilà, donc on va faire un aménagement assez sobre. Il y a une vue qui est absolument magnifique dans ce parc. Et puis, ça sera aussi à proximité de Mixage et on l'espère de la future médiathèque. Puisque vous savez qu'on a fait un choix là aussi différent.
1: La municipalité précédente imaginait la médiathèque sur l'ancienne trésorerie.
0: Voilà, donc avec un ascenseur qui allait être très coûteux en fonctionnement et pas optimal. Nous,
1: là, vous faites des logements et la médiathèque, elle se fait ailleurs.
0: La médiathèque se fera à proximité de l'autre structure intercommunale qui est Mixage. Donc il y aura une complémentarité entre ces deux structures. Ce sera un bâtiment ex nihilo, donc on l'aménage comme on veut. On n'a pas de contraintes, on n'a pas les contraintes d'un bâtiment existant. Et puis, il y a la proximité du collège et des écoles. Alors, la proximité ici, elle est relative, hein, puisque quand on dit Mixage est excentré, bon, Mixage est à 2 minutes à pied de la mairie, par exemple.
1: Et cette médiathèque, à quel horizon ? Ce serait pour ce mandat ?
0: Alors, la médiathèque, je rappelle, c'est une compétence intercommunale.
1: Oui.
0: Donc, nous avons quand même la chance d'avoir le vice-président à la culture et au patrimoine, Claude Brunner, qui
1: sont des élus de Mince et qui siègent.
0: Voilà, et donc sur le secteur dont relève une médiathèque, donc nous allons co-construire ce projet avec la communauté de communes et ça se fera pendant le mandat et on espère assez rapidement. Mais là, la commune mettra à disposition le terrain et c'est l'intercommunalité qui le financera. Mais on a souhaité trouver de la complémentarité entre les équipements. Du coup, on aura un ensemble assez cohérent. Avec une philosophie derrière qui est celle de favoriser l'accès social à la culture. Quand on voit la qualité de ce qui se fait à Mixage, qui je rappelle est un centre socio-culturel, nous avons d'ailleurs reçu la directrice et son équipe au sein du conseil municipal pour bien qu'elle puisse présenter ses projets, mais aussi son statut qui n'est pas connu de tout le monde, donc le statut de centre socio-culturel. Donc tout ça sera extrêmement cohérent pour favoriser l'accès social à la culture compte tenu du travail que fait déjà le centre socio-culturel. Donc tout ça est très très cohérent.
1: Rappelons aux auditrices, aux auditeurs qu'il y a bien déjà une médiathèque hein, sur Mince, mais qu'il s'agit d'améliorer, d'agrandir,
0: bien sûr.
1: Accès plus agréable.
0: Voilà, un accès plus agréable. Il y a aussi le sujet du fonds documentaire qui pour l'instant ne peut pas être traité dans les locaux actuels. Voilà, donc l'idée est là aussi de faire un bâtiment qui répondra aux attentes. Voilà. Mais c'est...
1: Madame le maire de Mince, le temps tourne. On va se ménager quelques minutes pour parler de l'intercommunalité, mais avant ça, j'aimerais quand même juste un mot sur la communication au sein du conseil municipal. Est-ce qu'il y a un site internet sur lequel, même si tout un chacun peut venir assister bien sûr aux conseils municipaux, mais souvent aujourd'hui on n'a pas le temps et on préfère aller consulter le site internet avec les comptes rendus. Vous allez mettre en place, c'est déjà en place?
0: Alors, le site internet existe, il mérite d'être actualisé. Il figure néanmoins le journal municipal et les comptes rendus des conseils, l'ordre du jour et les comptes rendus des conseils municipaux. Enfin, c'était la base. Mais il mérite d'être très largement actualisé. On a ouvert une page Facebook pour y faire figurer tous les événements en réactivité, puisque dans les économies que nous avons prévues, il y a aussi une économie par rapport au journal municipal qui a désormais une périodicité de 2 mois et tout est fait par une équipe en bénévolat. Nous n'avons plus d'infographiste. L'infographisme, c'était une dépense pas tout à fait négligeable.
1: Soit plus sobre avec une parution moins fréquente.
0: Voilà, plus sobre et puis surtout totalement fait en bénévolat. Voilà, quand je vous dis qu'on recherche des économies, on en cherche absolument partout. Alors, le premier numéro était un test. Nous avons amélioré le journal lors du deuxième numéro, avec notamment un agenda qui était une feuille à l'intérieur du journal municipal, et nous allons poursuivre de la même manière, mais là aussi en diminuant un peu la volume.
1: En matière de sécurité, que ce soit pour la traversée de Mince ou que ce soit en matière d'incivilité, quel diagnostic vous posez pour l'instant sur le village?
0: Alors, il y a beaucoup de sujets de sécurité routière. Là aussi, c'est un sujet sur lequel il faudra qu'on ait une approche globale avec les services du département. Les gens roulent beaucoup trop vite. Enfin, je pense que j'apprends rien à personne. Et on aura beau mettre des radars pédagogiques, enfin tout ce qu'on veut, je m'aperçois que ça ne sert pas énormément. Imaginez de faire des contrôles avec la gendarmerie, c'est extrêmement difficile à l'intérieur du village. Et puis les contrôles, au bout d'un quart d'heure, tout le monde sait que les gendarmes sont là. Donc voilà, donc ce doit être plutôt des contrôles... des contrôles aléatoires, mais surtout je voudrais que les gens se rendent compte que la vitesse qu'il faut lever le pied, quoi. C'est
1: je crois pas qu'on ait eu à déplorer d'accident
0: non, mais parce qu'on a peut-être eu un peu de chance aussi, et puis à certains moments on est obligé de rouler doucement parce qu'il y a parfois des encombrements, enfin l'été voilà, mais quand même, beaucoup d'habitants nous ont fait part de leurs soucis par rapport à ça. Et il y a des endroits qui sont encore dans main. Je pense à la montée des Levats, où les gens sont déjà partis à une vitesse qui n'est pas la vitesse légale. Voilà, donc
1: il y a des enfants
0: voilà.
1: Qui doivent
0: rejoindre
1: l'école.
0: Et puis, il y a des habitants, oui, bien sûr, les enfants en premier lieu, mais il y a aussi des habitants qui doivent... arriver sur la route en voiture, parce qu'il y a beaucoup de petits chemins et c'est pas toujours facile. Bon, les incivilités, dire qu'il n'y en a pas, ça serait mentir. Il y en a même à la piscine. Donc ce qu'on essaie de faire quand on sait qui est l'auteur, c'est de les convoquer à la mairie pour essayer de faire comprendre les choses. C'est un peu un rappel à l'ordre. Après, il y a des incivilités qui sont certainement pas commises par des personnes de Mince. Je pense à ces graffitis qui ont eu lieu sur 2 maisons et sur un collectif HLM. C'est tout à fait regrettable. C'est tout à fait regrettable, mais là, il faut que les personnes déposent plainte pour que la gendarmerie puisse conduire une enquête.
1: Ouais. J'ai pu voir que les toilettes près de la place de la Halle avaient été réouvertes. Elles avaient été fermées longtemps à cause de ces incivilités. Bon. 1 minute minutes pour parler de l'intercommunalité. On a été, mais bon, on y reviendra. J'inviterai Monsieur Boutel hein, pour quelle place vous faites aux débats, aux questions qui sont soulevées à l'intercommunalité au sein du conseil municipal. Est-ce que les conseillers les délégués intercommunautaires portent la parole du conseil municipal ou est-ce qu'ils ont champ libre et ils portent leur parole, on leur fait confiance et c'est eux qui gèrent les
0: dossiers. Il faut savoir qu'il existe à l'intercommunalité un conseil communautaire. Donc là, ils sont associés tous les membres qui ont été désignés. Moi-même, je siège dans ce conseil communautaire. Il existe aussi la conférence des maires.
1: Ça dépend de la taille des communes. Hein, pour faire un petit rappel pédagogique, Mince dispose de 5 délégués.
0: C'est 6. Ça. 5 non, non, non, 5, puisque Mince a perdu un siège en ayant une petite légère baisse démographique. Mmh. Enfin, en tous les cas, Mince a perdu un siège. D'accord, donc, nous sommes 5. Voilà. Nous sommes 5. Nous avons la chance d'avoir 2 vice-présidents. Donc, Jean-Louis Boutel, qui a une fonction transversale, un portefeuille assez large, puisqu'il est chargé des finances, des ressources humaines, du patrimoine, enfin des bâtiments plus exactement, des bâtiments de la communauté de communes, de la flotte automobile et des fonds européens. Donc c'est vraiment important pour nous. Et Claude Brunner est chargé de la culture et du patrimoine.
1: C'est un peu traditionnel, hein, c'est dans cette répartition des vice-présidents. C'est toujours Mince hein, qui reçoit cette compétence, la vice-présidence à la culture.
0: C'était notre demande compte tenu en particulier du projet de médiathèque. Mais c'était vraiment une demande parce que c'est un autre portefeuille qui avait été proposé et on a souhaité avoir cette compétence, cette vice-présidence pour pouvoir conduire au mieux notre projet de médiathèque. Et puis il y a aussi le musée du Trièves qui est sur notre commune. C'était deux raisons et puis de nombreuses associations culturelles sur la commune. Et c'est tous ces arguments que nous avons mis en avant pour conserver cette vice-présidence à laquelle nous tenions beaucoup.
1: Le président de l'intercommunalité, c'est Christian Roux. Il y avait une candidature opposée à la sienne ou alternative.
0: Christian Roux était seul candidat.
1: Il y a une unanimité qui s'est...
0: Non, il n'y avait pas une unanimité. Non, il n'y avait pas une unanimité, pardon, parce que il y a 31 personnes qui le soutiennent et 10 qui ne le soutiennent pas. D'accord. Enfin, on le voit dans les débats. Voilà, donc Christian Roux bénéficie d'une très large majorité, ce qui fait qu'il a une très forte légitimité et peut conduire une politique intercommunale avec
1: est-ce qu'on
0: des
1: peut
0: soutiens.
1: Dire que les absences d'étiquettes politiques au sein des petites communes qu'on trouve partout dans le Trièves, eh bien, ne se retrouvent pas tout à fait sur l'exécutif qui, lui, se polarise.
0: Non, l'exécutif est très pluriel,
1: divers aussi,
0: très très très pluriel, et il est paritaire, ce qui est une avancée. C'était pas le cas jusqu'à présent. Christian Roux, nous l'avons soutenu à Mince parce que c'est quelqu'un qui avait déjà une expérience, qui est capable de fédérer. Christian Roux était chargé de la transition écologique. Moi, je l'avais rencontré avant de lui apporter mon soutien hein, pour discuter avec lui, voir si on pouvait travailler ensemble. Et sa façon de voir les choses m'a beaucoup plu.
1: C'est un soutien dont vous avez discuté au sein du conseil municipal à Mince.
0: Bien sûr, oui. Bien sûr. Les autres, beaucoup le connaissaient. Moi, je ne le connaissais pas. Donc, j'ai souhaité avoir un échange avec lui. Je me suis tout à fait retrouvée dans sa façon de voir les choses et de travailler dans l'intérêt du territoire.
1: Très bien. On va, si vous voulez bien, Madame le maire, refermer notre place des mairies sur ces dernières paroles. Le temps est parti, est écoulé.
0: Le temps passe vite.
1: Oui, ça fait une heure. On peut entendre ce programme le lundi à 19h, le mardi à 8h10 sur le lecteur. Merci, Madame Josiane Chevalier. Et puis au
0: merci
1: plaisir.
0: À vous. À bientôt.
1: Au plaisir. Au revoir.
0: C'est vrai que ça passe toujours vite, une interview. Alors, vous imaginez quand c'était 6 minutes. 6 minutes, vous sortez avec une frustration. 6 minutes, vous sortez.